6h-9h30, le morning de Difool avec 1500 balles à choper tous les matins. Dès que Difool vous demande quelle est votre radio préférée, vous répondez Skyrock et vous repartez avec 1500 balles comme hier matin, Julie de Granville dans le 50 et Greg de Rock Baron, voilà, Rock Baron dans le 83, dans le Var, ils ont répondu Skyrock, c'est reparti avec 1500 balles, vous savez ce qu'il vous reste à faire. On repart direct avec plein de sons. Tiakola pour démarrer, c'est Mélo Décalé, Michael Jackson aussi arrive avec Billie Jean et Souvenir de Silento aussi dans les prochaines minutes avec Watch Me sur Skyrock.

Le son de Mauvais Joe sur Skyrock. Mauvais Joe qu'on vient d'écouter à l'instant avec Pilé. Il a choisi Sky. Il a choisi Sky pour présenter son projet, exactement. Dans Planet Rap tous les soirs, Mauvais Joe pour la découverte de son album qui s'appelle L'Undertaker Partie 2. Ça se passe avec Fred entre 20h et 21h. Le son continue avec un classique de Will Smith qu'on écoute maintenant. Voici Men in Black. Et juste après, c'est Niska et Mimi KDS. Mimi KDS, artiste guadeloupéenne qui a fait quelques passages dans Planet Rap. Niska, Mimi KDS, ça arrive juste après en nouveauté avec Allo Doudou. Et juste avant, comme promis, voici Men in Black sur Skyrock. Will Smith.

mauvais job par-ci, mauvais job par-là. 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En attendant, tiens ça. C'est lui qui

projet de Mauvais Joe que vous découvrez en ce moment avec Fred dans Planète Rap entre 20h et 21h. On vient d'en écouter un extrait. C'était Wagyu, comme la race de bœuf. Très bonne viande, le bœuf Wagyu. Mauvais Joe sur Sky, le son continue avec Taiki qu'on écoute maintenant. Taiki qui va vous réanimer là si vous êtes un peu fatigué, là en mode taf, si vous attaquez très tôt là à 3h30. Taiki c'est maintenant. Et juste après, c'est la rafleuse qui arrive avec Argent Sale sur Skyrock.

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Ah, y'en a qui m'auront en souvenir sur Skyrock avec Jolie Nana. 3h42, on est en direct. Merci d'avoir choisi Sky. Bon courage là si vous êtes en plein taf en ce moment. Il y en a pas mal qui taffent de nuit. Ah bah force à vous, il y en a qui démarrent aussi hyper tôt ce matin en ce jeudi déjà, ouais, jeudi 3 septembre. Dites-moi ce que vous faites en écoutant Skyrock. 41759, application Skyrock, ça me fait plaisir de vous lire. Je balancerai vos messages avant 4h du mat. Urban Music non-stop, ça continue. Bien sûr que ça continue avec la mélodie calée sur Skyrock et CG aussi qui arrive. CG pour la drill new-yorkaise. C'est Whoopty et ça arrive juste après ça sur Skyrock.

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Jaja et Dinaz sur Skyrock avec Bonkassa. Ils ont choisi Skyle pour leur tournée là dans toute la France. Ça démarre avant la fin du mois. La prochaine date, c'est le 18 septembre du côté de Grenoble au Palais des Sports. Ils seront aussi à Saint-Etienne, à Reims, à Amnéville, à Douai, à Toulouse, à Montpellier, à Nice, à Marseille. Vous avez toutes les autres dates sur le skyrock.fm dans la rubrique concert. Bienvenue si vous venez de vous brancher à l'instant. Il est pratiquement 4h du mat. Salut à tous les autres qui sont là depuis tout à l'heure. Courage à vous si vous êtes au taf. C'est le cas de Vavan du 89 qui est au taf depuis 3h pour faire les pizzas pour les distributeurs. Pizza jusqu'à midi, et bah force à toi. Il y a Léza aussi qui dit big up à tous les chauffeurs routiers. Bon courage et bonne journée. Et bah ouais, bon courage à vous. On est reparti sur Skyrock avec Gambi, c'est René Coavilla, Arrêt la Grande aussi juste après, c'est Aida Time Made You Love Me et Future aussi dans les prochaines minutes avec Like That sur Skyrock.

Le son de Nono, la Grinta sur Skyrock, c'était Love You, Big Flo et Oli ont choisi Sky pour leur tournée dans toute la France. Ça démarre dans un mois. Skyrock.fm, allez jeter un oeil, on vous a mis toutes les dates. Big Flo et Oli, justement, ça tombe bien, on les écoute maintenant avec Picasso sur Skyrock. Et juste après, c'est le son de Usher en souvenir avec DJ Gollis Falling in Love sur Skyrock.

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Triangle des Bermudes sur Skyrock, c'était Balek. Allez, on se motive, bon courage là, si vous êtes en plein taf en ce moment, si vous démarrez aussi hyper tôt là, ce jeudi 3 septembre 4h24, ouais, ça pique, et bah on est là avec vous sur Skyrock en direct. Michael Jackson maintenant, le roi de la pop qui prépare, c'est pas lui qui prépare, compliqué peut-être de là-haut en tout cas, mais nouveau biopic en préparation, le premier a été un succès planétaire. Michael Jackson, on l'écoute maintenant avec Billie Jean sur Skyrock. Juste après, c'est le son de Teddy Swims avec Mr. Know It All.

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Le son de Mauvais Joe sur Skyrock, Mauvais Joe avec Maladie, et Mauvais Joe a pas loupé tous les soirs de la semaine entre 20h et 21h dans Planet Rap avec Fred pour la découverte de son projet, nouveau projet de Mauvais Joe qui s'appelle Undertaker Partie 2. C'est la suite de son projet, l'Undertaker Partie 1, c'est logique en même temps. Projet incroyable à découvrir, et tout l'univers de Mauvais Joe, c'est avec Fred entre 20h et 21h sur Skyrock. Il y a de l'oseille à choper aussi tout à l'heure dans le morning de D-Fool. 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Le son continue maintenant avec Soprano. Qu'on écoute maintenant, Soprano, c'est dingue, grand souvenir. Et juste après, Naïka débarque avec One Track Mind.

0: Elle est franco-haïtienne, elle s'appelle Naïka. Et on vient de l'écouter un instant avec One Track Mind, Yatim qui débarque là dans moins de 20 minutes pour le Morning Best avec tous les meilleurs moments du Morning de Default. Et après, il reste avec vous, avec toute l'équipe du Morning de Default, comme chaque matin entre 6h et 9h30. Le son continue. Pour Sexy Nana, Aya Nakamura, la rafleuse. Sexy Nana, encore une découverte. Skyrock, ça arrive. Salut à Kiko du 59 qui est connecté. Il y a Las Palais aussi qui est là. Et Bruno Mars qui arrive. Le grand classique de Bruno Mars à se faire avant 5h du mat. Treasure, ça rappelle plein de souvenirs ça. Treasure, ça arrive. Sur Skyrock, c'est juste après ça.
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0: Souvenir de Niska sur Skyrock avec Bâtiment, c'est extrait d'un de ses albums, en l'occurrence Monsieur Sale, que vous avez eu l'occasion de découvrir à l'époque sur Skyrock dans Planète Rap. Il est quelle heure? Il est 5h01, ça veut dire que c'est parti pour le Morning Best. Tim, ça fait plaisir de te retrouver.
1: Et ben moi aussi, Wade, c'est vrai que ça fait un petit moment qu'on s'est pas vu.
0: Ouais, avec les vacances et tout.
1: Wade, t'es revenu. Alors Wade, t'as les cheveux, comment on appelle ça? Bah les cheveux afro.
0: Ouais, c'est vrai.
1: Les cheveux afro, t'as fait. C'est quoi? C'est comment elle s'appelle la coupe là?
0: Bah c'est des vanilles en fait.
1: C'est les vanilles, exactement. Des vanilles. C'est juste avant les dreads en fait, les vanilles.
0: Ouais, les dreads, c'est encore autre chose. Ça peut être définitif, les dreads.
1: Mais les vanilles, non.
0: Non, les vanilles,
1: c'est plein de petites notes que Wade a sur la tête.
0: Exactement.
1: Moi, je vois ça un peu comme des spaghettis, donc attention.
0: Ouais, Tim est très gourmand, il va me manger la tête. Il va manger mes cheveux.
1: T'as intérêt à filer vite, mon pote, hein.
0: Je vais vite rentrer, je vais faire attention peut-être.
1: Parce que là, je vais grignoter tes cheveux.
0: Ouais, j'entends ton ventre gargouiller.
1: Bien sûr, il est là. En plus, j'ai vraiment pas mangé ce matin, j'ai vraiment rien.
0: Voilà.
1: À tout moment, premier degré, je vais manger tes cheveux, tu vas voir.
0: Bon, bah, je m'en vais alors.
1: Bon, allez, file.
0: Salut tout le monde.
1: Bisous, ciao.
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1: Et Shakira est là. Elle n'a pas de vanille sur la tête, mais elle a de jolis cheveux aussi, Shakira. On parle coiffure sur Skyrock, le bâtard, bah oui. On parle de tout ici. Shakira et Burna Boy, ils arrivent tous les deux. Le morceau s'appelle Die Die, c'est pour vous ce matin. C'est Tim, content de vous retrouver en tout cas. Tous les jours, 5h, 6h, on démarre la journée un peu avant tout le monde. Et on profite comme ça des meilleurs moments du morning de D-Fool. Et on fait un point sur la météo maintenant. On y va, la météo de ce jeudi. On est le 3 septembre 2026 aujourd'hui. Bon, il y aura un ciel nuageux au nord de la Loire. Ce sera aussi bien couvert le long de la Manche avec du vent qui ira jusqu'à 60 km/h. Il y a des éclaircies qui arriveront par le sud, des éclaircies qui iront sur les pays de la Loire à l'Île-de-France jusqu'à la Champagne-Ardenne, en Bretagne, en Normandie et sur les Hauts-de-France, il y aura un peu de pluie. Pour les températures aujourd'hui, au max de la journée, on attend 21 degrés à Brest et Cherbourg, 23 degrés à Lille, 27 à Paris, Nancy et Nantes, 28 degrés à Biarritz, Tours et Rennes, 29 à Strasbourg et Nice, 30 à Clermont-Ferrand et Dijon, 31 degrés à Limoges et Bordeaux, 32 à Lyon et Ajaccio, 33 degrés à Toulouse, 35 à Marseille et 36 degrés à Perpignan. Voilà pour votre météo pour aujourd'hui. Voilà, ce matin vous êtes dans la voiture. Attention, parce qu'il y a bientôt un nouvel objet à avoir obligatoirement dans votre voiture. Lequel? Eh ben restez sur Skyrock. On vous dit tout dans les conseils pas chers de Romano avec D-Fool. C'est juste après Shakira, comme promis. Voici Die Die sur Skyrock.

0: qu'il est 5h08, et bah c'est Tim avec vous, on est jeudi, bon demain soir c'est le week-end. Ça, ça c'est une bonne nouvelle, voilà, on démarre ce jeudi avec des bonnes nouvelles. Autre bonne nouvelle, il y a Mauvais Joe qui arrive avec Pilé, guide de baseball aussi, je pense à toi. Et d'abord, bah, comme promis, il est là, il est chaud, et tous les matins grâce à lui on gagne de l'argent sur Skyrock. C'est Romano, le voici dans les conseils pas chers, on parle voiture ce matin.
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2: Romano est pas très loin avec un truc dont il va nous parler ce matin. Un truc qu'on va devoir mettre dans notre voiture. Mais qu'est-ce que c'est si vous avez une voiture? De l'essence. Bonne réponse. Parlez-nous de vos voitures. Quelles sont les questions que vous avez à poser? Nous avons le spécialiste automobile. Oui. C'est toi, Rémi.
3: C'est moi.
4: Voilà.
2: Il vient de se garer. Tout va bien.
3: Très beau créneau.
2: Tiens, je vous pose la question, puis dans un instant, Romano nous donne la réponse. C'est quoi qu'on va devoir avoir
4: dans Une trousse de secours.
2: C'est obligé ou pas actuellement?
4: Non, je sais pas.
2: Rémi, non. On n'est pas obligé d'avoir une trousse de secours.
3: Obligé, ce qui est obligatoire, c'est le gilet jaune et le triangle.
2: Ouais. Ah, c'est tout.
3: C'est tout.
2: Même pas une roue de secours.
3: Parce qu'une roue de secours, ça dépend des.
5: C'est interdit.
3: Ça dépend des véhicules.
5: Et c'est peine de mort en plus, un roue de secours.
4: Non, mais j'avais entendu un truc comme ça.
2: Oui, mais non.
5: Mais n'importe quoi.
2: Mais non, mais non.
3: Mais il y a des véhicules qui l'ont pas parce qu'ils ont des dispositifs pour anti-crevaison, tu sais, où ils ont une petite mousse, un truc pour mettre dans le pneu.
2: De toute façon, moi, j'arrive pas à changer les rouleaux de voiture.
3: Il y a 4 boulons à enlever ou
5: c'est un cric et tout.
2: Ah, sur les voitures, aujourd'hui, c'est encore plus compliqué qu'avant pour changer.
3: Mais non.
5: Bah non, justement.
2: Ouais, mais j'y arrive pas. Et Romano est là. Bonjour, Romano.
6: Bonjour.
2: Bonjour, beau
5: gosse. Bonjour, Romano.
2: Ah, j'ai posé la question et tu vas nous donner la réponse, Romano. Qu'est-ce qui va être obligatoire dans les voitures? Tiens, on a joué avec vous. Alors, on nous dit une caméra bientôt obligatoire dans les voitures.
5: Ah, les dashcams.
2: Les dashcams. Comment? En Russie, ils ont tous des dashcams.
5: Ouais. Aux États-Unis aussi, pas mal.
2: Il y a plein de vidéos qui tournent sur les réseaux avec les accidents. Les mecs se filment après, ils regardent l'accident. Oh, regarde, j'ai fait péter la voiture en face. T'imagines, Rémi, le nombre de vidéos que t'aurais pu faire avec des dashcams? C'est quand même un truc de ouf.
4: Ah, c'est clair.
3: T'es devenu riche?
2: Ouais, ah bah oui. Et une star. Un
6: mec sur TikTok qui fait ça là aux États-Unis. Tiens, bon, c'est des petits accidents, tu vois, genre les gens qui se mangent, je sais pas, une borne incendie ou un truc comme ça. Il se met à côté avec sa voiture, il est avec son téléphone, il dit ouais, excusez-moi, mais ça interdit de se garer là. Et les gens ils pètent des câbles, ils disent connard, je suis pas garé. Et lui qui continue, il dit non, mais monsieur, il faut pas se garer là, faut s'en aller.
2: Le truc qu'on sera peut-être obligé bientôt d'avoir dans les voitures, non, c'était pas la

0: Dans un instant, Brico Rémy est là pour résoudre tous vos problèmes.
1: Ouais.
0: Vous avez un problème de bricolage.
1: Rémy est là.
0: Brico Rémy est là. Et juste avant, on va parler de ce qui s'est passé au commissariat avec notre grand rendez-vous. Serez-vous plus fort que l'équipe? Vous pouvez prendre votre téléphone en main, vous allez jouer avec nous. Je vais vous raconter une petite histoire qui s'est passée au commissariat à Amiens avec des policiers qui ont eu un petit problème dans la police. Et on a qui au téléphone avec nous pour vous représenter ce matin?
2: Maxime.
0: C'est-à-dire que Maxime, t'es le porte-parole de tous les auditeurs et toutes les auditrices de Skyrock. Et moi, je regarde les messages, si la réponse arrive, bim, Maxime, tu gagnes. Bonjour, Maxime.
3: Bonjour.
0: Bonjour.
2: Salut, Maxime. Beau gosse.
0: T'appelles d'où, Maxime?
3: Alors, j'appelle à côté de Belfort.
0: Ah oui, donc t'es pas du côté d'Amiens, parce que si vous êtes du côté d'Amiens, vous êtes avantagé. Écoutez bien cette petite histoire. Des policiers sont tombés malades. La question est, pourquoi? Des policiers du commissariat. Alors, réponse déjà de Cariole qui t'a grillé, Maxime, ils ont mangé un truc. C'est pas la bonne réponse. D'après toi, Maxime, pourquoi des policiers sont-ils tombés malades?
3: Moi, j'aurais dit qu'ils auraient trop picolé.
0: Ouais,
4: quelle belle image.
0: Eh ben, c'est la bonne réponse.
2: Non,
0: c'est pas la bonne réponse.
2: Ils ont sniffé un truc bizarre.
0: Ils ont sniffé un truc bizarre.
2: Genre un truc très bizarre. Ils auraient retrouvé quelque part.
0: Non, ils ont pas sniffé un truc bizarre.
2: Fumé quelque chose de bizarre.
0: Ils ont pas fumé quelque chose de bizarre. Pensez beaucoup à ça. Je vois Polo qui envoie un message qui dit ils sont fait un space cake. Non. Ah, ben voilà. Une autre réponse, l'équipe, pour vous.
2: Il y a un mec malade qui leur a toussé dessus.
0: Non, c'est pas ça.
4: Est-ce que c'est un truc qu'ils ont mis dans la bouche?
0: Un truc qu'ils ont mis dans la bouche, oui.
2: Ah, du vomi. Du vomi dans la bouche.
0: Ils sont mis du vomi dans la bouche. C'est-à-dire, comment tu fais ça?
1: Il y en a qui ont des fantasmes bizarres un peu.
0: Les policiers auraient donc des fantasmes bizarres. Ils se vomissent dans la bouche.
3: Vous allez me faire vomir.
0: Ah, bon petit déjeuner d'ailleurs. On pense à vous ce matin. Ouais.
3: Ah, vous êtes gentil, Sky. Merci.
0: Et oui. Bon, Maxime, je te le dis, t'as gagné parce que la bonne réponse est arrivée sur les messages.
2: Ah, attends, merde.
1: Bien.
0: Ils ont été intoxiqués à cause de l'eau. Ils ont bu de l'eau.
4: Ah,
0: ouais. Wow. Parce que, en fait, c'est un commissariat. Il est tout neuf. Vous allez voir comme il est bien, bien organisé, le commissariat. Maxime, et qui a trouvé le premier la bonne réponse? C'est Samy du 76, Maxime et Samy. Et bien vous gagnez votre pack morning ce matin.
2: Bravo les gars.
0: Et l'équipe, il va falloir
3: vous
0: gagner.
3: Vous êtes des chefs, le morning.
4: Ouais, bah ouais, je sais.
1: Bah essayez, ouais.
0: Vous n'avez pas gagné une fois, l'équipe.
3: Je vous adore.
4: C'est gentil.
0: Donc ils ont bu de l'eau de pluie, en fait. C'est de l'eau de pluie contaminée. Parce qu'en fait, c'est un commissariat flambant neuf. Et ils se sont trompés dans les raccordements.
2: Ah, bâtard.
0: Donc en fait, au lieu de raccorder sur l'eau potable l'eau qui coule des robinets, ils ont raccordé ça sur l'eau de pluie.
2: Ah, bah sympa.
0: Et l'eau de pluie, elle est contaminée, l'eau de pluie. Parce que bon, c'est
4: pas. Je savais pas, moi,
2: tu peux pas boire de l'eau de pluie, genre.
0: Si, elle est pas traitée, ouais. L'eau devenait même marron au mois de juin. Donc ils se sont dit, il y a quand même quelque chose de bizarre.
2: Quand même bizarre.
0: Si l'eau est marron.
3: Qu'ils avaient soif alors.

0: Non, ils auraient été de la boire à ce moment-là. L'eau.
1: Vous n'avez qu'à mettre du Ricard avec.
2: Ah ouais, t'as raison.
0: Erreur de raccordement. Ah, comme quoi, Rémi, ils auraient dû t'envoyer au commissariat d'Amiens.
3: Bah voilà, j'aurais réglé le problème.
0: Ouais, t'aurais dû faire une petite garde à vue. Bon, ils avaient inversé les deux réserves d'eau, l'eau de pluie et l'eau potable. Et ils sont tombés malades. C'est toi, Karim, qui t'es tombé malade pendant les vacances quand tu revenais du Maroc. Une petite tourista.
2: Ouais, ça m'est arrivé, ouais.
0: Mais c'est dangereux, la tourista. Hein.
2: Bah, c'est dangereux, ça fait mal. Très mal, ouais, voilà.
0: T'as eu tourista, mal au ventre, toi aussi?
2: Non, jamais.
0: Non, t'as jamais eu.
2: Mais tu sais que ça fait mal.
0: Essaye, c'est pas mal.
2: C'est t'éjecte par les fesses.
4: C'est ça.
0: Ah ouais, non, mais si tu vois,
2: tu vomis tout.
4: Ah ouais,
2: c'est une gastro. En fait. Voilà. Mais en version hard. Ah,
0: j'imagine les toilettes du commissariat d'Amiens. Ah, bon, elles étaient toutes neuves, c'est au moins ça, quoi. Bravo Maxime, on te fait des bisous, on te souhaite une belle journée.
1: Ah, merci les chefs, vous êtes au top.
4: Faut arrêter de nous appeler les chefs quand même.
0: Ouais, parce qu'ils méritent pas.
1: Skyrock, c'est ma vie, c'est le matin.
0: Tu déchires, Maxime.
2: Gros bisous.
1: Bisous à vous. Hein.
0: Belle journée, Maxime. Et le chef du bricolage, il est là. Dans un instant, il répond à toutes vos questions. C'est Brico Rémy sur Skyrock.
2: Ouais, monsieur Brico Rémy.
0: Exactement. Juste après PLK et Pocantas sur Skyrock.

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0: 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Attention, c'est Mauvais Joe, il arrive ce soir dans Planète Rap. Et puis, dans le morning, juste après les infos de Rémi. Eh bien, c'est l'heure de Rémi, mais c'est pas l'heure des infos. C'est Brico Rémi, Skyrock. Bonjour Brico Rémi.
2: Bonjour.
0: Bonjour,
1: salut,
0: t'es content
1: Brico Rémi.
2: Et où je suis là.
0: Vous avez un problème à la maison, vous n'hésitez pas. J'ai un problème, Rémi.
2: C'est quoi?
0: J'ai un problème, j'ai la porte de ma salle de bain, une porte du placard de la salle de bain, en dessous de l'évier, qui tombe.
3: Ah, mais faut la revisser.
2: Bah oui.
0: Ouais, mais j'ai pas de vis.
2: Faut la revisser, ouais.
1: Ah,
2: faut mettre des vis, justement.
1: Tu as un scotch.
0: Mais j'ai pas de tournevis non plus.
1: Il y en a à côté, là.
0: Tu me conseilles de voler le tournevis qui est juste à côté.
2: Oui.
0: C'est ça? Très bien.
1: Non, je t'autorise.
0: Merci. Donc, je
1: sais pas. Okay.
0: Mon problème est résolu.
1: À voler.
0: Merci, Brico Rémi. C'est Brico Rémi. Alors, Rémi, tu réponds à toutes les questions.
2: Allez.
0: J'ai une question de Karine qui est en direct avec nous.
2: Salut, Karine.
0: Bienvenue, Karine.
4: Bonjour,
1: Karine.
0: Alors, Karine, quelle question as-tu à poser à Brico Rémi ce matin?
4: Alors, Brico Rémi, je voudrais savoir comment on fait pour poser un bat en WC, sachant. C'est les vis sont assez, on va dire, comment je peux te dire ça, incurvées en fait.
0: Alors, Brico Rémi, en plus tu parles des WC, c'est quand même la pièce préférée de Rémi.
2: C'est là qu'il aime bien.
0: Dans tous les appartements,
1: c'est
0: là où il passe le plus de temps.
1: Il la connaît par cœur cette pièce.
0: Alors, Brico Rémi.
2: Mais ça veut dire quoi quand tu dis les vis sont incurvées?
0: Ah.
4: Mais en fait, c'est pas droit normalement quand tu mets un bâton WC, quand on emboîte les vis, voilà. Mais là, non, c'est tordu en fait au niveau du WC.
2: Et c'est normal ou tu les as achetés comme ça? C'est pas un défaut?
4: Non, c'est. Le bâton il est normal, mais c'est, en fait, c'est le toilette.
0: J'adore.
3: Ah, c'est un toilette suspendu?
2: Putain,
3: oui. Mais c'est les toilettes suspendues, c'est pour ça.
2: Ouais, c'est parce que voilà, il te faut un abattant spécial pour ça.
3: D'accord.
1: Un abattant spécial.
0: Et donc tu fais comment pour avoir l'abattant spécial?
2: Tu vas avec ton abattant en magasin, tu te fais rembourser, puis t'en prends un autre.
1: Et c'est Brico Rémi, la solution à tout.
0: C'est Brico Rémi.
2: Mais si ça rentre pas, ça rentre pas.
0: Bravo Brico Rémi.
4: Merci Brico Rémi.
0: Merci Brico Rémi. Une petite question également sur ah oui, il y a des messages, mais ça fait un carton Brico Rémi, c'est un truc de ouf. Brico Rémi, j'ai une question. J'ai fait de la peinture dans mon couloir à Sam qui envoie le message. Et ça a cloqué. Pourquoi ça fait des cloques? J'ai pas compris.
2: Bah, y a plusieurs explications possibles.
0: Alors, plusieurs explications.
2: Bon, la peinture, elle est pourrie.
0: Voilà.
2: Ça peut arriver.
0: T'as acheté une peinture de merde.
2: C'est vrai, ça compte.
0: Ouais, peinture de merde.
2: Deux, y a pas eu de préparation parce qu'on le fait jamais, mais faut poncer les murs.
0: Faut poncer les murs. Ah, t'as pas poncé. Ponce.
2: Ou alors. Il y a de l'humidité un petit peu et donc la peinture, elle a pas bien accroché, ça fait des cloques.
0: Oh, il est trop fort.
1: Bravo, Brico Rémi.
0: Brico Rémi, j'ai un problème également. J'ai un ami qui s'appelle Sam et il a un problème de façade. Il voudrait se la faire refaire. Comment peut-on faire?
2: Ah, je crois que pour lui, j'ai pas de solution.
0: Aïe. Désolé, Sam.
1: Dommage pour ton ami.
0: J'ai posé ta question. Il y a plein de Sam qui ont des problèmes de bricolage. Envoyez vos messages au 06 86 101. Karine, on te fait des gros bisous.
4: Des gros bisous et continuez comme ça.
0: Et je t'envoie le pack morning quand on voit à la maison. Comment ça s'appelle? Abattant de WC.
2: Voilà.
1: Un abattant, ouais.
4: Voilà, par contre, j'ai changé d'adresse. Comment on fait du coup?
0: On va prendre ton adresse. T'inquiète pas. On prend ton adresse, on va t'envoyer ça. Sinon, c'est pas mal comme idée Nordine. Il dit t'as qu'à prendre un bout de carton et tu le mets sur tes WC. Comme ça, c'est pas cher, pas besoin de vis, pas besoin de vis.
4: C'est pas mal,
3: original.
0: On te fait des gros bisous.
4: Des gros bisous à vous l'équipe, merci.
0: Alors attention, on va parler de quoi là maintenant sur Skyrock?
1: Petite galère pour une dame.
0: On parlera séduction aussi avant 8h du matin avec Romano. Et alors on va parler de petite galère et j'ai une question à vous poser. Tiens, près d'Arras, il y a une femme qui est restée bloquée 6h. 6h dans un conteneur en emballage.
3: Ouais.
0: Ah, c'est les trucs verts. Enfin, moi chez moi ils sont verts. Mais un conteneur en emballage. Qu'est-ce qu'elle avait fait tomber dedans? Ah ouais, elle voulait récupérer un truc. Alors, si vous avez la bonne réponse, vous l'envoyez. C'est une histoire qui s'est passée près d'Arras. Si vous êtes dans le 62, vous avez peut-être plus de chance que les autres. Vous avez peut-être entendu parler de cette histoire. On vous dit tout dans un instant et on retrouvera une vidéo TikTok, la vidéo TikTok du jour aussi.
1: Un live TikTok.
0: Un live TikTok avec un gars qui s'appelle Michael qui a voulu tenter un défi en live. Ça a foiré, non?
1: Ah, complètement.
0: Ah, ça a foiré complètement. Et ben, vous saurez tout sur Skyrock et Mauvais Joe qui arrive avec Pilé là tout de suite sur Sky. Il est 7h25.
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0: Et une histoire toute fraîche, toute neuve, ça s'est passé cette semaine à Arras, juste à côté d'Arras. Arras, dans 62, il y a une femme qui est restée bloquée 6 heures dans un conteneur à emballage. Vous imaginez le cauchemar?
1: Ah ouais.
0: On avait parlé de l'Australienne qui était restée bloquée dans une dans une cuve à WC.
1: Ouais,
2: ah ouais.
3: Une fosse sceptique.
0: Ouais, limite, je préfère le conteneur à emballage, moi.
2: Ouais, franchement, ouais.
0: À choisir.
2: Ouais, c'est mieux.
0: Bon, et puis on a une vidéo TikTok du jour, une vidéo qui cartonne sur les réseaux, on va vous la faire écouter. C'est Mickaël Galeria, elle a voulu tenter un défi foiré. Et Stéphanie, t'as pas foiré ce matin, t'étais la plus rapide de nous envoyer la bonne réponse.
4: Eh oui.
0: Bonjour,
4: Foul, salut
0: l'équipe. On est comme ça dans le 28, Stéphanie. La bonne réponse, qu'est-ce qu'elle avait fait tomber dans le conteneur en emballage?
4: C'est clé.
0: Mais moi, j'aurais fait pareil. Enfin, j'espère que je ne serais pas bloqué. Mais j'aurais essayé de récupérer les clés.
2: Ah ouais, t'essayes.
0: T'essayes. Bon, le problème, c'est que boum,
1: elle est tombée dedans.
0: Imagine le cauchemar. 6 heures à l'intérieur. Et ouvrez-moi, faites-moi sortir.
2: Bon, Stéphanie. Bah, les gens la voyaient, hein, de toute façon. Parce qu'il y avait les jambes qui dépassaient.
1: Oh la pauvre, elle était
2: bloquée au bassin. En fait, elle avait les fesses et les jambes qui dépassaient.
0: Ah, mais elle est restée bloquée avec les jambes qui dépassent toute la journée.
2: Ouais, ouais. Non, après, il y a des gens qui ont essayé de la tirer. En fait, ça lui faisait trop mal.
0: Bah, je rigole, mais c'est pas drôle.
2: Donc, ils ont appelé les pompiers. Mais même les pompiers ont galéré à la dégager.
0: Ah ouais.
2: Ils ont mis 6 heures.
0: Bon, elle est sortie.
2: Oui.
0: Ils ont pas été obligés de la couper en deux.
2: Non, elle est sortie avec ses clés en plus.
0: Ah,
2: ouais.
1: Bien.
2: Mission réussie.
0: Tout va bien. Bravo Stéphanie, tu gagnes ce matin ton pack morning.
2: Bravo Stéphanie.
4: Merci beaucoup.
0: Gros sac de sport Skyrock, tous les objets Sky à l'intérieur.
2: Bien joué.
0: Peut-être les rebats de méta en plus tout à l'heure.
2: Aussi.
4: Peut-être, oui.
0: On fait des gros bisous. Le défi du jour.
4: Merci à vous aussi, bonne journée.
0: Bonne journée,
2: bisous,
0: Steph.
2: Bisous.
0: Le défi TikTok du jour à découvrir dans un instant sur Skyrock. Vous allez voir, ils sont de plus en plus cons sur TikTok.
2: Ah oui, oui.
0: C'est un aventurier qu'on va retrouver.
2: Tout pour le buzz.
0: Tenez-vous prêts. L'aventurier arrive, les aventures de l'actu sur Skyrock avec notre aventurier Rémi.
5: Eh oui.
0: Je te passe le flambeau, Rémi.
5: Allez, je le prends.
0: C'est parti. C'est la météo pour démarrer. Le temps du jour.
5: Avec encore de la grisaille ce matin sur l'ouest, principalement sur le Poitou-Charentes et des Pays de la Loire jusqu'à la Bretagne et à la frontière belge. Des petites brumes possibles, mais qui vont se dissiper, notamment en Vendée. Les éclaircies seront de plus en plus présentes dans les régions du sud. Ça va rester assez partagé des Pays de la Loire à la région parisienne et jusqu'en Champagne-Ardenne. Et on aura des nuages une bonne partie de la journée en Bretagne, sur la Normandie et vers les Hauts-de-France. Les températures ce matin, 16 à Lille et à Lyon, 17 à Paris, 22 à Marseille. Dans l'après-midi, 23 près des frontières du Nord, 24 dans le Finistère, 25 dans l'Orne, 27 en région parisienne, 28 en Alsace, 29 dans le Doubs, 30 dans la Loire et sur le Massif central, 31 dans le Var, 32 sur le bassin aquitain et en vallée du Rhône, 33 en Haute-Garonne, 35 en PACA, 36 sur les Pyrénées-Orientales. La pollution, c'est moyen, les indices entre 3 et 5.
0: Et toute l'actu, là, tout de suite sur Skyrock.
5: Et la canicule qui va donc faire son retour dans le sud du pays avec, on vient de le voir, des températures déjà assez hautes cet après-midi.
0: Ah bah oui, oui.
5: Ouais, plusieurs records mensuels risquent de tomber, notamment à Marseille. 36 degrés attendus demain, ce qui est du jamais vu depuis 1949 à cette date. On attend 38 samedi à Toulouse et à Bordeaux, 37 à Nîmes et 36 à Lyon. Record déjà battu hier à Béziers avec 35 degrés. Météo France pourrait déclencher une alerte orange dans les toutes prochaines heures. Le pronostic vital de l'agriculture est-il engagé? C'est en tout cas ce qu'affirme la FNSEA. La principale fédération agricole ne cache plus son inquiétude. La canicule et la sécheresse ont fait baisser la production de 8%. Cela coûtera environ 0,1% du PIB, soit 3 milliards d'euros. Un grand plan devait être annoncé aujourd'hui par le gouvernement, annonce repoussée de quelques jours pour concerter selon Matignon, car les chiffres sont conséquents. Dans le reste de l'actualité, un prof de PS d'une cinquantaine d'années mis en examen est placé en détention provisoire dans le Pas-de-Calais. Il est soupçonné de viol et d'agression sexuelle sur mineurs. Au moins 7 victimes recensées. Les faits présumés se seraient déroulés entre 2012 et 2025 dans plusieurs établissements où il a exercé. Les enquêteurs n'excluent pas qu'il y ait d'autres victimes. Les investigations se poursuivent. Deux suspects identifiés après l'envoi d'un drone chargé d'explosifs en Allemagne à l'aéroport de Leipzig. Les faits datent de début août. Attaque attribuée à la Russie, selon la presse allemande. Des ADN ont été identifiés, retrouvés par la police. Emmanuel Macron dénonce une guerre hybride menée par la Russie. Il apporte son soutien et sa solidarité à l'Allemagne et dénonce une ingérence.
0: Et du foot maintenant.
5: Le début de la troisième journée de Ligue 1. Du foot au programme de ce soir avec cette affiche entre Toulouse et Lille. Coup d'envoi à 20h45. On aura bien sûr un œil sur cette rencontre dans la radio libre. Et puis Paris réussit pour la section féminine du PSG. Les filles se sont qualifiées pour la phase de Ligue 2, la Ligue des Champions. Troisième tour de qualification. Retour hier soir contre Francfort. Victoire des Parisiennes, 5 buts à 1. Et après prolongation, elles rejoignent l'OL et le Paris FC.
0: Pourquoi t'as dit
2: le PSG. Victoire des Parisiennes,
0: Les Parisiennes.
2: Et voilà.
1: Magnifique.
0: Rémi, Voici le défi du jour. Ah, ça, t'en as pas parlé dans tes infos.
5: C'est vrai.
0: C'est Mickaël. Mickaël, il est suisse.
5: D'accord.
0: Et il a voulu tenter un défi en live en traversant les égouts. Bon, je me disais, ils sont prêts à tout sur les réseaux. Comment ça s'est passé? Donc, en fait, ils rentrent dans les égouts.
2: C'est ça, en fait, c'est des égouts qui passent.
0: Les égouts, c'est des égouts. En Suisse, c'est des égouts.
2: C'est des égouts qui passent sous un trottoir.
0: Ouais.
2: Donc, en fait, le mec s'est mis dans un tunnel sous le trottoir.
0: Et il fallait sortir du truc.
2: Exactement, en passant de l'autre côté. Sauf que de l'autre côté, il y a une grille. Et avec le courant, il pouvait pas faire marche arrière.
1: Galère.
0: Mais il marchait dans la merde.
2: Bah oui, je pense.
0: Ah oui, d'accord, ok. Ah
2: bah ça, ça va.
0: J'ai pas vu la vidéo, moi je vais la découvrir avec vous là maintenant, la vidéo. La vidéo du jour.
3: J'ai qu'une seule parole. Oui. Je me mets dans les égouts, je sors des égouts uniquement quand j'ai réussi à sortir par moi-même. S'il faut, si j'arrive pas à soulever la grille de moi-même et qu'il faut que je reste bloqué toute la nuit dans les égouts, je resterai.
0: Voilà, je vous le confirme, le mec est dans une mare de merde. Hein, c'est les égouts suisses. Est-ce qu'il va réussir à sortir?
3: Premier degré, là, j'arrive pas.
0: Ah, déjà.
3: C'était une idée de merde. Juste soulève la barre d'ici.
0: Ouais, première tentative, il est avec son caméraman, il essaye de soulever la barre, il arrive pas là.
6: Tu m'as dit, tu fais un défi.
3: Ferme ta gueule.
0: Ah, il va s'embrouiller. Ah non, il n'y arrive pas. Ah oui, et puis ça coule vite, hein.
2: Ah bah oui.
0: Et il fait beaucoup caca, les Suisses, dis donc. Hein. Oh là là.
3: Aide-moi, toi.
6: Tu m'as dit, c'est un défi.
3: Ferme-la, aide-moi, viens m'aider. Tu soulèves la barre, là.
0: Ah ouais, mais il devait le faire tout seul.
2: Ah oui,
0: c'est caméraman, il était juste là pour filmer.
3: Non, frère. Aide-moi juste.
6: T'as dit que tu devais sortir tout seul. Tu peux sortir.
3: Je vais me débrouiller tout seul. Je te casse la gueule si je sors d'ici.
0: Le mec, il est torse nu, il nage dans la.
2: Ah, il nage dans la. Maillot de bain, même.
0: Ouais, oui, il est même en maillot de bain.
2: Maillot de bain, bah oui.
0: Voilà. Il essaye, allez, vas-y, essaye encore.
3: T'as vu ma mère, je l'étais presque.
0: Et non, il n'y arrive pas.
3: Ça, j'arrive pas.
0: Bon, non. Au final, défi raté. Foiré.
2: Ah, défi raté, oui.
0: Bah voilà, défi foiré, il appelle la police pour se faire un petit aider.
3: Appelle la police, c'est bon, je vais arrêter le défi. Je suis vraiment bloqué. Là.
0: Et voilà, encore une lumière. Les lumières de TikTok. Et ce genre de truc, je vais donner un conseil. Faut pas le faire en live.
1: Tu sais jamais ce qui peut se passer, c'est une galère, c'est vrai.
0: Tu passes quand même pour un con, comme le dit Sky là sur l'appli Skyrock, et que des abrutis sur TikTok, c'est pas possible.
7: Après,
0: c'est
7: bon, peut-être pas le faire tout court non plus.
1: Ouais.
2: Et c'est pourquoi il le fait en live? Pour avoir des dons, en fait, pour avoir des cadeaux sur TikTok.
0: Très bien.
2: Des roses et tout, des petits cadeaux. Ouais. Et du coup, ils gagnent de la thune en faisant ça.
0: À la couleur de l'eau, par contre, on se rend tout de suite compte qu'ils mangent beaucoup de chocolat, les Suisses. Énormément de chocolat.
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0: Et premier sur Mauvais Joe, invité de Planet Rap toute la semaine, 20h-21h. Vous le retrouvez sur Skyrock ce soir, juste avant votre radio libre. Mauvais Joe, épilé. Et Romano, pour les conseils pas chers. Il arrive là, il est 7h40 sur

0: Millet sur Skyrock, on écoutait Mauvais Joe, on parlait séduction ce matin. C'est quoi qui vous séduit chez les autres? C'est quoi qui vous a séduit chez votre chérie? Vous pouvez nous envoyer un petit message là. Tiens, je vais mater les messages en même temps que, en même temps qu'on va écouter Romano, parce que c'est ton heure, Romano, dis donc.
1: Mais oui, bonjour.
0: 7h43 ce matin, c'est l'heure.
1: Et oui.
0: Des conseils pas chers.
1: Eh ouais.
0: Eh oui, de bons conseils. C'est bien, tout à l'heure, on a eu Rémi Bricot pour les conseils à la maison, conseils de bricolage. Et là, pour les escrocs, on a les conseils pas chers de Romano.
1: Eh ouais.
0: Pour se faire un petit peu plus d'argent.
2: C'est complet.
0: C'est quoi qui vous a séduit? Par carriole, comment, Romano, toi?
1: Bah, moi, je l'ai vu en boîte avec sa petite tête et sa petite robe.
3: Oh.
1: Oh. Sa petite tête.
3: Oh, il a craqué tout de suite, hein, en fait.
0: Oui, hello,
1: il a craqué.
3: Redescendre
1: un étage.
3: Ah, ouais, c'est ça, il m'a vu, il a craqué.
1: Donc, moi, j'ai craqué. Bon, au départ, j'ai craqué mon slip, oui.
3: Mal, mais tu l'as craqué.
0: C'est quoi qui vous fait craquer chez les filles, chez les gars, vous nous dites? Et un petit conseil pour vous, les gars qui nous écoutez ce matin. Et les filles, vous nous confirmez ou pas? On en parlait hier matin, d'ailleurs, dans le morning très tôt, on en a parlé à 6h hier.
1: Ouais.
0: C'est quoi?
1: Eh ben, c'est la barbe.
0: C'est la barbe.
1: Évidemment.
0: Une petite barbe ou une grosse barbe, c'est un atout séduction. Désolé pour certains membres de l'équipe.
4: Effectivement.
0: Eh oui, désolé Guigui.
4: Tant pis, c'est la vie, qu'est-ce que tu veux.
0: T'as toujours voulu avoir une barbe.
4: Et puis, je l'ai jamais eu.
0: Parce que t'as une barbe, t'as une meuf. T'as pas de barbe, t'as pas de meuf.
4: Eh ouais, c'est ça.
3: Mais ça n'existe pas, les barbes moumoutes? Si.
4: Il y en a qui se font poser des barbes comme des cheveux, etc. Ouais, si, ça arrive.
0: Eh bah, vas-y, fais.
4: Ça coûte cher.
5: Mais ce qui est con, c'est que ton petit frère a quand même une barbe.
4: Ouais,
5: c'est ouf ça.
4: Puis il en a vraiment beaucoup en plus.
0: Ouais, c'est ouf. T'es jaloux.
1: En fait, il a pris ta part.
4: Je te jure. Il a tout pris.
1: Il en a partout, il a de la barbe. Sur le front, mais partout.
0: Ouais, non, mais il y a également la sœur de Guigui qui a pris
4: le truc. Ouais, ma daronne aussi.
0: C'est dans la famille.
4: Dans la famille, on est très barbu, ouais.
0: Bon, alors, les conseils pas chers ce matin, t'es quoi? T'es barbeur?
1: Exactement. Barbe, un bon business. Je suis barbeur à domicile.
0: Le barbeur à domicile, c'est Romano ce matin. On a les numéros de téléphone. On va voir si c'est un bon business, le business de barbeur. Il y a des barbeurs partout dans mon quartier.
4: Ah, c'est vrai, ça.
0: T'as plus de barbeurs que de boulangers.
4: C'est clair. T'as raison en plus.
0: Bah écoute, je vais bouffer une touffe de poils ce matin. J'avais un petit creux. Bon, écoute. On appelle des numéros de téléphone. On appelle chez qui?
4: Allez,
0: là, tout de suite.
4: On appelle Dorine.
0: Dorine pour une barbe.
4: Eh ben, pourquoi pas?
0: Écoute, pourquoi pas? Allez, c'est parti chez Dorine. Bonne chance, Romano.
1: Allô, Dorine?
6: Non.
0: Non, oui.
1: C'est qui?
0: C'est pas Dorine.
6: C'est pourquoi?
1: Parce que j'avais rendez-vous avec elle, il fallait que je vienne lui épiler la barbe qu'elle a au niveau de la culotte.
6: Ça va pas marcher là.
1: Si, bah, je suis barbeur moi, donc t'inquiète, je m'y connais, elle m'a contacté par internet pour un petit rendez-vous.
6: Ouais, t'as raison.
1: Elle m'a dit que ça avait beaucoup poussé cet été avec la chaleur, donc je vais lui faire une petite mise à jour.
6: Dommage, c'est une ancienne trablot.
1: Oh. Ouais, bah écoute, moi y a aucun souci, hein, tu sais, je suis ouvert à tout, hein, moi ça reste une cliente. Hein, et la cliente est roi, donc je vais passer la voir ce matin si ça te dérange pas.
6: Bon, t'as pas fini de me casser les couilles là?
1: Bah, je vais arriver dans 5 minutes. Elle est chez toi, c'est bon?
6: Ouais, vas-y, viens, je t'attends moi.
1: Ouais, parce que je te sens un peu stressé. Tu veux que je te fasse la barbe aussi? Je peux vous faire un.
6: Viens, je t'attends.
1: Une formule duo, ça sera 150 euros pour les deux.
6: Hein? Ouais, vas-y, viens.
1: Ah, bah, je suis là dans 5 minutes alors. À tout de suite. Bisous.
0: Et voilà.
4: Bisous.
5: Ouais.
0: Barbeur, ça marche.
1: Ça cartonne.
0: Et hop là, tu vas faire. Tu occupes également des femmes. Je savais pas ça, Romano, dis donc, tu vois.
1: Moi, écoute, je fais tout.
4: Tant qu'il y a de la thune.
1: Tant qu'il y a de l'argent à prendre.
4: On va chez Arnaud là.
0: Ah, attention, chute. On va chez Arnaud là, c'est parti. Chez Arnaud, est-ce qu'on fait le doublé gagnant ce matin?
1: Ouais, Arnaud.
7: Ouais.
1: Ouais, comment vas-tu?
7: Je sais pas, c'est qui?
1: C'est le barbeur. Dis-moi, ta femme a pris rendez-vous pour que je vienne lui raser la barbe. Parce qu'elle m'a dit que cet été, elle était un peu gênée au niveau du maillot de bain, tout ça. Ça dépassait un peu de tous les côtés.
7: Ouais.
1: Ouais. Donc, c'était pour confirmer le rendez-vous et puis que j'arrivais dans 10 minutes, un quart d'heure, moi.
7: Ok. Bon, on fait
1: ça. Ouais. Tu seras là ou pas?
7: Oui, je vais faire en sorte.
1: Ouais, est-ce que tu veux que je te rase la tienne en même temps? Parce que je peux vous faire un forfait couple.
7: Non, moi ça va, je m'en arrange.
1: Ouais, d'accord.
7: Ouais.
1: Bon, écoute, ce qu'on va faire, c'est que je prends mes outils, puis quand j'arrive, je m'occupe d'elle comme il faut, quoi.
4: Allez.
7: Y a pas de souci. Dans combien de temps à peu près?
1: Bon, 10 minutes à quart d'heure, là, je suis pas très loin, là.
0: Allez.
7: Ok, mais.
1: Charge la tondeuse, la cisaille, le sécateur, ça, dans la voiture, et puis je me pointe.
7: Peut-être un taillevé aussi, non?
1: Ouais, parce qu'elle a priori, c'est broussailleux là-dedans.
7: C'est vrai qu'avec l'été, c'est bien chargé.
1: Oui. Ah bah ça devait être sympa.
7: Ouais, bon, moi j'aime bien, tu sais, la campagne, ça me plaît, alors.
1: Je vais peut-être prendre un masque du coup, parce que ça m'inquiète un peu au niveau des odeurs avec les chaleurs qu'il a fait.
7: Bon, les odeurs ça va, mais bon, c'est pour les yeux au cas où si ça vole un peu.
1: Oui, il va y en avoir partout, ça va être un carnage. Ouais. T'as un aspirateur, okay. C'est bon pour que je nettoie après tout ça.
7: Ouais, voilà. J'ai un souffleur à feuilles, ça fera l'affaire.
1: Bon, ben parfait. Je te dis à tout de suite alors, moi.
7: Ok, on fait comme ça.
1: Allez. Super. Bisous, à tout à l'heure.
0: Bisous. Et voilà.
3: Bip, bip.
0: Bravo Romano, une fois de plus, conseil que j'ai réussi un doublé gagnant ce matin, t'es trop fort.
1: Champion.
0: Trop fort. Allez Gims, tout de suite.

0: petit message pour nous filer un coup de main. On va parler de nos amis, parce que nos amis, c'est important.
1: Ouais, oui.
0: On arrive à l'horoscope de l'amour. On parle également des amis dans l'horoscope de l'amour. Vos amis, est-ce que vous avez des trucs à reprocher à vos amis? Comme ça, si vos amis vous écoutent, ils feront peut-être un petit effort. Vous nous laissez vos messages avec votre appli Skyrock, le 41759 et le skyrock.fm. Des trucs à reprocher à un ami proche. Comme ça, le message sera passé. Vous nous envoyez tout ça. On va parler de nos amis ce matin sur Skyrock. Un truc à reprocher à un de vos amis.
1: Moi, je trouve
0: ça...
1: qu'ils sont radins.
2: Ah bah ouais, comme ça, ton ami t'écoute et après, il veut plus être ton ami, quoi, sur toi.
0: Mais non, Cariole, c'est pour solutionner
1: c'est
0: les
1: pour
0: problèmes.
1: Ouvrir la discussion.
2: Ouais, je suis pas sûr.
0: Quand tu dis ils sont radins, tu penses à qui?
1: Je pense à un maître canin.
0: Voilà, maître canin, donc ça veut dire quelqu'un qui a un chien.
1: Quelqu'un qui a un chien.
0: Ouais.
1: Qui mesure 1m50. Ah, et qui a un chien super méchant.
0: C'est Romano.
2: C'est Romano,
0: il a noté qu'elle. C'est un gros radin, tu l'as entendu il y a un instant là. Il est prêt à tout, il est prêt à tout pour voler.
1: Non, mais
0: gens.
1: Je pensais pas à lui, tu vois.
0: Ah oui, c'est vrai.
1: Bah ouais, je te jure.
0: 1m56, c'est Romano.
1: Donc, il a un deuxième.
0: Vous savez que Guigui et Romano, ils ont vraiment un point commun, c'est pas la taille. T'en as un qui fait 2 mètres, l'autre qui fait 1m50. Devinez qui. Mais au niveau de la radinerie, vous êtes graves tous les deux là.
1: Bah, ah ouais, moi je me considère très généreux.
0: Ouais, bien sûr, ça c'est tous les radins qui disent ça. Ah bah tu vois, même Théo témoigne.
3: Ouais, c'est vrai, ouais.
0: Ouais, c'est pas le plus généreux de l'équipe.
1: Non, c'est pas le pire non plus, Guigui. Hein.
2: Ah ouais, je crois pas que ce soit le pire. Hein,
0: bah non, bah oui, c'est Romano.
2: Ah ouais, tu peux pas lutter avec lui. Hein.
0: Bah non, tu luttes pas. Vivre avec un radin tous les jours, c'est difficile, Cariole.
2: C'était difficile. Tu sais que cet été, il m'a fait le coup de la carte bleue perdue, machin, tout, mais tout l'été.
1: Putain, il est trop
2: mais
1: fort. Non.
2: Mais
1: il le fait tous les ans en plus. Hein.
2: Mais tous les ans, et je me fais avoir tout le temps, mais c'est pas grave.
0: Mais il a pas la carte bleue sur le téléphone.
1: Non. Il a pas Apple Pay.
2: Je crois pas.
0: Ah, il a pas pris. Il est trop malin.
2: Il est trop malin, ouais. Lui. Hein.
0: Ah, il l'a pas.
1: Il a un coup d'avance à chaque fois, en fait.
0: Eh ouais, il est trop fort.
1: Non, mais Zifoul, fais pas genre, il est trop fort. T'as fait pareil.
0: Un truc.
1: Je me rappelle une fois, on revenait de la radio, on avait pris un taxi avec Zifoul.
0: Ouais.
1: Je sais pourquoi d'ailleurs, mais bon, on l'avait pris. Et le taxi, il était même pas trop cher. Il était, je sais pas, enfin, il était à 10-15 balles.
0: Ouais.
1: Tu vois, Zifoul, il met son Apple Pay, paiement refusé.
2: Ah ouais?
3: Il a pas de talent.
0: Je
3: il a dépassé les plafonds,
0: histoire.
3: C'est pour ça.
1: Ouais, je me dis, putain, l'enfoiré.
0: Je me rappelle pas de cette histoire.
1: Je sais pas comment t'as fait, t'as bloqué ta carte au dernier moment.
0: Ouais.
1: J'ai payé, tu m'as jamais remboursé.
0: Et puis j'avais un ami sympa à côté avec son téléphone qui fonctionnait très bien. Donc on compte sur vous, 06 86 101 101. Et comme ça, vous passez vos messages, un truc que vous avez reproché à un de vos amis. On en reparle juste après 8h. Et juste après l'horoscope de l'amour aussi. Et l'horoscope de l'amour de ce jeudi. On est le combien? On est le 3 septembre aujourd'hui.
2: C'est ça.
1: Ouais.
0: Et nos 12 signes, nos puissances amoureuses et ceux qui sont en haut de l'affiche aujourd'hui. Je vous l'annonce avec fierté. Tu peux être fier, Cariole, aussi, parce que les Sagittaires sont là.
2: Ouais, merci.
0: Et les Capricornes aussi. Sagittaires, oui, Capricornes. Mais oui, on est là. Pour les célibataires, un super contact avec les autres et peut-être même des facilités à faire des rencontres. Et pour les couples, une complicité qui sera au maximum avec votre chérie. Les Béliers et les Scorpions, vous êtes à 4 sur 5. Alors vous, c'est bien parce que vous saurez choisir et vous saurez trouver les bonnes personnes pour passer des bons moments aujourd'hui. Des bons moments en prévision, c'est pour les Béliers et les Scorpions.
3: Ouais.
0: Les Lions et les Verseaux, vous êtes à 3 sur 5. Vous êtes tranquille et zen, ça vous aidera à passer une journée tranquille et zen avec des gens tranquilles et zen.
2: C'est bien.
0: Les Taureaux et les Balances, vous êtes à 2 sur 5. Même si vous serez bien occupé aujourd'hui, prenez quand même un petit peu de temps pour vous, pour vos envies et pour les gens que vous aimez, notamment pour votre chérie. Les Poissons et les Cancers, vous êtes à 1 sur 5. Poissons, Cancer, il ne faut pas zoomer sur une petite contrariété. C'est un truc qui vous tracasse. Bah, il faut éviter d'y penser tout le temps.
2: Voilà.
0: Donc, okay, ça vous pourrit le moral et après vous pourrissez le moral des autres. Et on finit avec le zéro du jour. Vierge et Gémeaux, le conseil du jour pour passer une belle journée, c'est quoi? Bah, gardez vos distances avec les personnes à problème. Ah ouais, parce que ça, c'est contagieux. Voilà, vous passerez une belle journée comme ça. Approchez-vous des gens que vous aimez. Et puis, restez sur Skyrock pour bien démarrer la journée avec Bello et Dallas. Tout de suite. Séminaire, nouveauté Skyrock qui viennent de Rennes, Bello et Dallas.
1: Ouais, ils sont bretons.
0: Et déchire tout, hein.
1: Et ouais.
0: Je vous écoute tout de suite, c'est un des sons les plus streamés en France. Les numéros 1 sont là tous les matins, les 8h moins 5 sur Sky.
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2: Bon réveil, bonne journée, bienvenue, bonjour, bonjour. Il est 8h02 sur Skyrock. 8h02, c'est l'heure de retrouver Rémi et nos infos. Et ce matin, place à l'amour et aux gens qu'on aime. On aime nos amis, mais on a peut-être des reproches à leur faire. Vous avez des poteaux, vous avez des reproches à leur faire, vous nous envoyez vos messages avec votre appli Skyrock ou au 41759. Et encore mieux, vous envoyez au WhatsApp audio 06 86 101 101. Il y aura les Ray-Ban Meta à gagner. Vous seriez beau avec des Ray-Ban Meta dans l'équipe.
3: Ouais, ouais. Moi j'ai des Ray-Ban, ouais. Mais tout court.
2: Ah, bah t'auras peut-être les Meta tout à l'heure.
3: Peut-être.
2: La plus belle équipe du monde est là avec nous.
4: On est là.
2: Cariole, Guy, Tim.
4: Oui, je suis là, ouais.
2: Ouais. Rémi, sexy Rémi.
4: Ouais. Sexy Rémi. Ouais.
2: Et Sam aussi.
5: Ah, je pensais que j'allais l'interfoutre. Non. Je suis content d'avoir été cité.
2: Mais j'ai gardé le meilleur pour l'instant.
5: Ah, merci.
4: Voilà. Et moi alors
2: ah ouais, Théo.
4: Ah merde, ah ouais, c'est vrai, pardon.
2: Bah, j'ai gardé le meilleur pour la fin, Théo.
6: Merci.
2: Théo qui s'occupe de tous les sons qui passent. C'est lui qui. Qui gère tout ça derrière la console.
4: Ouais.
2: Avec Leto qui arrive, Pineapple. Et puis Naika également contre moi. Ah, des sons tranquilles de l'été, ça. Naika One Track Mind qu'on trouvera avant 8h30 sur Skyrock.
6: Ouais.
2: Et puis on parlait du roi de l'info. On parlera de nos amis et de nos amours ce matin. Allez, je vous explique tout dans un instant, juste après le point sur l'actu.
4: Allez.
2: L'actu, le sport, on va tout savoir. Et puis surtout, la météo. Eh ben bon courage si vous êtes dans le sud. Il fait déjà très chaud à Grenoble, on dit ma gueule là, sur l'appli Skyrock.
7: Vache ma gueule.
2: Eh ben il va faire chaud à Grenoble. Mais il va faire chaud pas qu'à Grenoble, Rémi, ce matin.
7: Oui, c'est vrai. On est entre 9 et 23 ce matin, 23-24. On a 16 à Lille et à Lyon, 17 à Paris, 22 à Marseille. Et cet après-midi, on aura 23 près des frontières du Nord, 24 dans le Finistère, 25 dans l'Orne, 27 en région parisienne, 28 en Alsace, 29 dans le Doubs, 30 dans la Loire et sur le Massif central, 31 dans le Var, 32 sur le bassin aquitain et en vallée du 33 en Haute-Garonne, 35 en PACA et 36 sur les Pyrénées-Orientales. La grisaille qui domine encore ce matin sur l'ouest, principalement sur le Poitou-Charentes et des Pays de la Loire jusqu'à la Bretagne et à la frontière belge. Des petites brumes possibles en Vendée, mais ça se dissipe gentiment. Les éclaircies seront de plus en plus présentes dans le sud. Ça va rester un peu partagé des Pays de la Loire à la région parisienne et jusqu'en Champagne-Ardenne et puis des nuages en Bretagne sur la Normandie et vers les Hauts-de-France. La pollution, c'est moyen, les indices entre 3 et 5.
2: Allez, toute l'actu tout de suite sur Skyrock. Et puis le top tendance du jour, on va découvrir de quoi on parle sur les réseaux ce matin.
7: Visiblement un drame familial en Haute-Saône. Les corps de 4 personnes d'une même famille découverts hier soir sur un terrain où se trouvaient plusieurs caravanes. Parmi les victimes, 2 enfants de 6 et 9 ans ainsi qu'un homme et une femme. Une enquête pour homicide volontaire a été ouverte. L'homme aurait tué les 3 autres victimes avant de retourner l'arme contre lui. Les liens précis entre les adultes et les enfants restent encore à confirmer. Pas vraiment une bonne nouvelle pour les étudiants. Là, le coût de la rentrée atteint un nouveau record. La Fédération des associations étudiantes a fait le calcul. Un non-boursier doit prévoir plus de 3 200 €. Cela représente une hausse de plus de 25% depuis 2020. Le logement reste le principal poste de dépense avec 637 € en moyenne. La FAGE alerte aussi sur l'alimentation. 20% des étudiants ne mangeraient pas à leur faim. Ils réclament plus de logements crous. Le maintien du repas à 1 € et une réforme des bourses. Dans le reste de l'actualité, un homme condamné à 5 ans de prison à Perpignan pour destruction par incendie en récidive. Il a été reconnu coupable de 4 départs de feu cet été dans les Pyrénées-Orientales. 3 pyromanes ont été condamnés dans ce département au cours des dernières semaines. La liberté pour 2 journalistes français au Togo. Ils étaient détenus depuis fin juillet alors qu'ils tournaient un documentaire pour France Télévisions. Ils sont inculpés pour fausses déclarations. La justice togolaise les accuse notamment d'avoir utilisé un drone dans une zone où la situation est tendue en raison d'attaques djihadistes. On apprend ce matin par le Quai d'Orsay qu'ils sont autorisés à rentrer en France.
2: Et du sport et du foot.
7: Le début de la 3e journée de Ligue 1. Et ouais, du foot au programme de ce soir, un jeudi, c'est cool. Entre Toulouse et Lille, coup d'envoi à 20h45. On aura bien sûr un œil sur cette rencontre dans la radio libre.
2: Et puis le top tendance, évidemment, tous les matins, on découvre ensemble de quoi on parle sur les réseaux, c'est le top 3.
7: Ouais, et c'est Kylian Mbappé qui fait la une du top tendance. Ouais, parce qu'il aurait été ciblé par un projet d'enlèvement. C'est un mec de 18 ans, soupçonné d'être à la tête d'une bande là, qui projetait de s'en prendre à 26 personnes, des entrepreneurs fortunés, un rappeur dont on ne connaît pas le nom encore, et donc le footballeur Kiki.
2: Et histoire de ouf, hein.
7: Ouais, alors qu'est-ce qu'on en dit sur les réseaux? Bah maintenant, je veux trop savoir qui est le rappeur, là. Je veux mettre une pièce sur Nino, tiens. Bah, on verra, on vous dira dès qu'on saura.
6: Ouais, ouais.
7: À votre avis, elle est à combien la rançon pour Mbappé? Je pense qu'on est minimum à 500 millions d'euros. Ou encore, personne ne va toucher à Kiki, il faudra me passer sur le corps.
6: Voilà, personne ne touche à Kiki, elle a dit.
8: Ouais.
6: Numéro 2 du top tendance.
7: Frédéric Jouin, vous ne la connaissez pas, c'est une mère Rassemblement National.
6: J'ai cru que t'as aidé, c'est mère raciste. Oui.
5: C'est une mère raciste.
7: C'est la mère de Saint-Savin en Gironde. Et Frédéric Jouin fait un bad buzz parce qu'elle a supprimé une mesure prise par son prédécesseur, à savoir la cantine gratuite pour les familles vraiment, vraiment modestes. Je n'aime pas juger le physique, mais là, ça se voit que la dame, elle a bien profité de la cantine quand même. Hein.
6: Body shaming, c'est pas bien.
7: Et puis, je vais rien dire, mais j'ai pas vu ses lunettes. Je vous invite à regarder ses lunettes.
6: D'accord, ok.
7: Et je pense que Madame Jouin.
6: Ça, c'est bien, tu as le droit, c'est pas du body shaming.
7: Non, j'ai le droit.
6: Tu te moques des lunettes.
7: T'as vu. Je pense que Madame Jouin, elle a trop fumé justement. Comment tu peux prendre une décision aussi bête? Ou encore MDR, je suis certain que pendant ce temps-là, elle va se taper des gros restaurants qu'elle va mettre en frais de société pour bouffer à l'œil.
6: Oui, aux frais de la mairie,
5: ouais,
6: là, c'est
5: ouais.
6: ça.
5: Ouais. Ouais.
6: Ah ouais, d'accord. Allez, non. À la place numéro 3, j'ai vu la photo. À la place numéro 3 du top tendance.
7: Une pièce à l'effigie de Donald Trump aux États-Unis. Ça y est, elle rentre officiellement en circulation pour célébrer les 250 ans du pays. Eh bien voilà, c'est la première fois dans l'histoire américaine qu'un président en exercice apparaît sur une pièce destinée à circuler. Et bien sûr, c'est lui qui a pris la décision. Il aurait dû faire une pièce de 1 centime, ça représente bien la valeur du mec. Le plus grand président de l'histoire va enfin avoir la reconnaissance qu'il mérite. Ou encore, dommage que ce soit pas des billets parce que je me serais bien torché le cul avec.
6: Ça, c'est le meilleur message de tous, là. C'est le champion, le troisième. Bon, qu'est-ce qu'on va faire ce matin? Plein de choses. 1500 euros à gagner. Et on fait des gros bisous à tous ceux et toutes celles qui ont déjà gagné 1500 euros cette semaine.
5: Oui.
6: Elodie du 69, Stéphane de Saint-Quentin, Lino de Bury dans le 56. Et il a se tombé deux fois. Hein. Julie à Donville-les-Bains dans le 50 et Greg à La Roque-Brussane. Dans le 83.
5: Oui,
6: mais
5: c'est
6: c'était bravo, 1500 euros, c'est facile. On vous appelle, vous écoutez le morning le matin, vous écoutez Skyrock, vous répondez Skyrock et bam, hop là, c'est dans la poche. On va parler de nos amis. Vous avez des messages à passer à vos amis ce matin, ça sert à ça, Skyrock aussi. Hein. J'ai le message de Lucas là, Lucas 31, il est marrant. Message pour Hichem. Tu peux arrêter de me vider le frigo quand tu viens chez moi? Ah, mais ça, les poteaux. Tu vois, par exemple, Rémi, tu l'invites chez toi.
7: Ouais.
6: Ben, le frigo est vide.
5: Oui, il bouffe tout.
7: Justement, vous le laissez vide exprès.
6: C'est un truc
7: avant.
6: De ouf. Même les emballages, hein, y a plus rien après dans le frigo.
7: Un vrai aspirateur.
6: C'est un truc de dingue, ça, quand même. Karim, t'es un peu pareil. Karim, premier truc qu'il va faire, il arrive.
5: Il bouffe les emballages.
6: Il ouvre le frigo.
5: Il ouvre le frigo.
6: Regarde ce qu'il y a dedans. T'aimes bien mon frigo.
9: J'aime bien les Actimel que tu prends.
6: Oui, j'en ai plus d'ailleurs, c'est bizarre.
9: Bah oui, parce que j'aime bien.
6: J'ai fait mon stock d'Actimel pour la semaine. Là, on est jeudi, il y a déjà plus d'Actimel.
5: Peut-être t'es somnambule, c'est pour ça.
6: Ah, peut-être que je la nuit.
5: C'est les manger la nuit, en fait. C'est vrai que c'est bon, les Actimel.
6: Ouais, c'est trop bon, les Actimel. Perrine, ah, c'est marrant ton message. Message pour Floriane. Arrête d'être trop belle. Quand on sort, les mecs, ils regardent que toi. Faut toujours. Alors, je te le dis, Perrine. Faut toujours avoir une copine moche.
3: Oh.
6: Ou un copain moche. C'est avec lui qu'il faut sortir quand t'as envie d'aller draguer. Tu sors, tu dis ce soir, je veux draguer, je veux trouver un mec. Prends ta copine moche. Moi, c'est ce que je fais.
5: Ouais, bonne idée. Ouais. Et c'est qui ton copain moche, Difool?
6: Mais Tim.
5: Oui.
6: Tu fais quoi ce week-end?
5: C'est vrai que tu m'invites souvent le week-end.
6: Je vais t'inviter ce week-end, on va sortir ensemble.
5: Avec plaisir.
6: Et voilà.
5: La copine moche, il faut qu'elle ait une copine encore plus moche.
6: Oui, bah après, il y a toujours plus moche que toi. Hein.
5: Bon, Périne, au bout d'un moment, c'est compliqué.
6: C'est mon petit conseil pour toi, Périne. Des messages à passer à vos potes. Allez, on vous attend 06 86 101 101. Et puis, vous pouvez nous appeler au 01 53 40 30 20. Là, c'est nous qui vous appelons. C'est l'heure des 1500 euros.
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6: Mais oui, on veut tous 1500 euros. Vous aussi, vous allez gagner. Vous écoutez le morning, on vous appelle, vous répondez Skyrock. C'est facile. On va aller faire un tour dans le 94.
5: 94.
6: Si vous êtes dans le 94, mais oui.
5: Ouais. Le
6: téléphone sonne. Et il faut répondre.
10: Oui,
6: oui, bonjour madame, madame Boula. Salut la grosse Boula. Salut Kelly.
10: Oui, bonjour.
6: Bonjour. C'est la radio qui raccroche pas, Kelly. C'est la radio au téléphone.
5: Ouais, Kiki.
10: Oui.
6: On est en direct à la radio. On t'appelle ce matin parce qu'on t'a tiré au hasard, comme ça, dans l'annuaire. Et on a 1500 euros à t'offrir. C'est un jeu qu'on fait tous les matins en direct.
10: Oui.
6: Donc pour gagner les 1500 euros, Kelly, il faut répondre à la question. La question, elle est toute simple. Quelle est ta radio préférée?
10: Skyrock.
6: Eh bien, Kelly.
5: Eh oui.
6: C'est une bonne Kelly, c'est bien. C'est la grosse moula pour toi, hein, Kelly. Là.
5: Ouais.
6: Tu gagnes 1500 euros en direct sur Skyrock.
5: Bah, ok. Bravo, Kelly. Bravo. Ouais, mais elle est belle celle-là.
6: De rien, Kelly. Parle bien dans ton téléphone qu'on entende bien ta belle voix, Kelly.
10: Ah, oh, c'est super, merci beaucoup.
6: Bah écoute, de rien, Kelly, tu fais quoi dans la vie? Présente-toi un peu, t'as quel âge, tout
10: alors,
6: ça?
10: Alors, j'ai 42 ans, je suis secrétaire pédagogique à l'UG.
6: Très bien. Secrétaire pédagogique, bonne rentrée donc. Hein.
10: Merci beaucoup.
6: Et puis une bonne rentrée avec 1500 euros, ça y est, c'est gagné. Oh, t'as gagné 1500 bien. Euros ah, sur ouais. Skyrock ce matin.
4: Bravo.
10: Ah,
4: mais
10: super, bien joué. Merci beaucoup.
6: Bah écoute, bravo. Tu vas faire quoi
10: merci
6: avec. Tu vas de rien, Kelly. Tu vas faire quoi avec tes 1500 balles?
10: Eh ben, ça tombe bien, je vais faire la rentrée, je pourrais faire la rentrée de mes enfants.
6: Ah, tu vas leur acheter des trucs cool?
10: Voilà, exactement.
6: Qu'est-ce que tu vas leur acheter de cool?
5: Un nouveau cartable.
10: De belles tennis tronc, qui on verra pour Mac.
6: Ouais, il y a GTA qui arrive le mois prochain.
5: Ouais. Mois de novembre. 19, ouais.
6: Ouais,
5: dans
6: c'est
5: deux mois à peu près.
8: Le 19. Ah.
6: J'essaierai de vous l'avoir en exclu pour le mois d'octobre. Ouais. Allez. Bon, fais plaisir à toute la famille. Kelly, t'habites dans quelle ville, dans le 9-4?

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6: Et bon réveil, il est 9h15. Si vous réveillez maintenant, vous allez trop tard.
7: Eh oui.
6: Ah oui, il faut se réveiller avant. Dès 6h du matin, on est là et jusqu'à 9h30 maintenant.
7: Oui.
6: Profitez bien du morning. C'est quoi les parties du corps qu'on se casse le plus?
7: Les couilles.
6: Alors, je le dis tout de suite parce que j'ai eu plein de réponses comme ça. C'est pas les couilles, c'est pas le cul.
7: Dommage.
8: Ah merde.
6: Les bras. Parties du corps qu'on se casse le plus.
8: Les bras, les jambes.
7: C'est le poignet.
6: C'est pas le bras. Si, il y a l'avant-bras, mais surtout le poignet.
8: Ok.
6: Eh oui. Ça devinez devinez pourquoi.
8: Je sais pas.
7: À force de se pogner.
6: Les parties du corps qu'on se casse le plus. Le poignet à force de se pogner. C'est ça. Numéro 2, les chevilles.
8: Ouais,
6: numéro 3, la hanche. Après, il y a le fémur. Après, il y a les mains, les doigts. Moi, je me suis cassé un petit doigt de pied, moi.
7: Ah, ça fait très mal.
6: Ah, les petits doigts de pied, c'est
7: terrible. Très douloureux.
8: Ah ouais.
6: Petit doigt de pied, après il y a la clavicule, les côtes. Ah, ça c'est quand t'as un accident et que le
8: ça fait très mal.
6: Que l'airbag il se déclenche.
8: Tu tombes aussi.
6: Oui oui. Après les bras, les jambes et
7: c'est déjà pas mal.
6: Et c'est non la colonne vertébrale aussi. C'est moi. Vous êtes déjà cassé un truc? Moi je me suis pété le poignet dans un manège, le tagada. C'est un manège.
7: Comment t'as fait?
6: Tu te mets dessus et le manège il bouge et on est tous dessus.
7: Il fait tagada.
6: Il bouge, il tourne et tu tombes. D'ailleurs, c'est hallucinant que ce soit autorisé encore le tagada, bon, c'est rigolo. Hein. Parce que je suis sûr qu'il y a plein de gens qui se cassent des trucs.
7: Tu peux te blesser, ouais.
6: Ah bah, moi je me suis pété le poignet.
7: J'ai un pote qui s'est pété le nez sur une banane, tu sais, sur l'eau.
8: Ah ouais, c'est dangereux, ça.
7: La banane aquatique.
8: Ouais.
6: C'est un gros gourmand quand même.
8: C'est bon les bananes.
6: Ah ouais.
7: Il s'est mangé les genoux d'un autre pote et il s'est pété le nez. Ouais.
6: Et bam, plus de nez.
8: Bah, moi, je me suis cassé la tête, moi. Mais quand j'étais petite, je sautais des rochers et mon père il me rattrapait et un jour il m'a pas rattrapé.
6: Oui.
8: Et du coup je suis tombée comme ça la tête sur les rochers et je me suis ouvert la tête.
6: C'est le film d'horreur pour le papa.
8: Ah ouais, il est tombé dans les pommes, il déteste ça, donc il est tombé dans les pommes.
7: Voilà, il s'est pas ouvert la tête lui.
6: Toi t'étais en train de saigner sur le rocher, ton père qui tombe dans les pommes, c'est qui vous t'a sauvé au final?
8: Mais c'est ma mère, on a été me faire recoudre chez un médecin quoi.
6: Bon, on va faire une compile de l'actu là maintenant, la compile de l'actu, ils sont blessés, on va parler de cheville. Le truc qu'on se casse en numéro 2.
8: Et ouais.
6: Ils sont blessés à la cheville et ils ont on en a fait une compile à 9h17.
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6: Alors, c'est notre top 3, Rémi.
9: Oui.
6: Et à la place numéro 3, c'est quoi?
9: Eh bien, je vous emmène tout près d'Avignon. On est sur une aire de repos sur l'autoroute A7. Décidément, il y a beaucoup d'histoires sur les aires de repos en ce moment.
6: Ouais, c'est vrai.
9: C'est un mec, il a pas serré son frein à main de voiture et il s'est retrouvé la cheville coincée par la roue de sa bagnole. Parce qu'en fait, il a pas serré, vous savez, il est sorti, il est passé un petit peu par derrière et là, hop, la voiture a reculé un petit peu, donc son pied est resté coincé. Vous allez me dire, le pauvre et tout, c'est vrai, il a eu très mal à la cheville, mais mine de rien, ça a quand même sauvé des vies, parce que quand les policiers sont arrivés, ou plutôt les gendarmes, ils ont découvert qu'il avait 2,4 grammes d'alcool dans le sang.
6: Pas mal.
9: Donc à la limite, valait peut-être mieux qu'il soit bloqué par sa roue.
6: C'est ce que j'allais dire, c'est pas mal l'histoire de la roue, quand t'as 2,4 grammes d'alcool dans le sang.
9: Bon, il a terminé la nuit en garde à vue, après avoir été libéré par les gendarmes, donc de ce pneu, il a quand même été emmené en garde à vue. Hein.
6: Attention, l'éclipse, le retour de l'éclipse, vous l'avez vu à la place numéro 2. C'est un Français qui part en Galice, c'est en Espagne. Et c'est vrai que c'était l'endroit où tu voyais le mieux l'éclipse.
7: Ouais, c'était le 12 août, ouais.
6: Ouais, moi j'ai eu une chance de ouf. C'est-à-dire que l'éclipse, c'était à partir de 19h30, j'étais dans le sud de l'Italie. Et le soleil se couche à 19h30.
8: Ouais, c'est vrai.
6: Donc pas d'éclipse pour moi.
9: Donc,
6: lui en Espagne, il vient en Galice pour observer l'éclipse. Il met ses lunettes.

0: puis avec ses lunettes, bon, il commence à regarder en l'air l'éclipse, tout ça, il bouge un peu pour la voir mieux. Et là, malheureusement, il y a un trottoir, il se prend le trottoir.
1: Aïe.
0: Il se pète la cheville.
1: Ah merde.
2: Aïe.
0: Donc il avait fait 1000 km pour venir en Galice avec sa voiture. Le problème, c'est quand t'as plus de cheville,
3: Tu peux plus conduire.
0: Tu peux plus conduire. Donc il a dû faire 1000 km en taxi pour rentrer. Et il a dû faire rapatrier sa voiture. Je sais pas combien ça lui a coûté, j'ai pas trouvé
1: je
0: l'info.
1: Je pense que c'est un sacré billet quand même.
0: Mais à mon avis, bah, après, c'est pour l'éclipse, c'est pas souvent, quoi. C'est vrai.
3: Ouais,
1: bah, la prochaine, c'est dans 80 ans, donc ouais, il fallait en profiter.
2: Ouais, c'est en 2080.
1: Bah, après, moi, j'ai été très déçu de l'éclipse. Hein.
0: Pourquoi tu l'as vu?
1: Moi, je l'ai vu, ouais.
0: Et alors?
1: T'es nul.
2: En fait, ça dépendait où t'étais en
1: moi,
2: France.
1: Moi, j'avais pas l'éclipse totale. J'étais en Charente-Maritime.
2: Et bah, moi aussi, en Charente, j'ai trouvé cool.
1: Non, mais c'est sympa, mais c'est marrant. Waouh, la lune, elle passe, quoi.
2: Ouais, bah, ouais, mais moi, j'ai bien aimé.
1: C'est stylé, ça arrive qu'une seule fois dans une
2: vie. Oui,
1: mais ouais, mais c'est pas. Après, c'est parce que c'est rare que c'est bien, quoi.
2: Putain, j'ai quand même assez jour encore.
4: Moi, j'étais au cinéma, il y avait personne parce que tout le monde était là pour l'éclipse. C'est la meilleure séance de toute ma vie.
0: Ah ouais, une séance pour toi tout seul.
4: Ah, c'était parfait.
2: Moi, je suis un gros pigeon, je voulais que mes enfants la voient, donc j'ai acheté des lunettes super chères sur le Bon Coin.
0: Bah oui, sinon tes enfants, ils auraient plus Dieu.
2: Bah, c'est ça.
0: C'est mieux. Et à la place numéro 1 de la compile de l'actu.
2: Allez, direction Saint-Martin-Boulogne. Nous sommes dans le Pas-de-Calais, une lycéenne de 17 ans est allée à l'hôpital. Bon, elle devait se faire opérer de la cheville. Opération banale, de routine, sauf que ça ne s'est pas du tout passé comme prévu. Elle est repartie quasiment sans chicot. En fait, ils l'ont opéré des dents de sagesse. Ils ont confondu cette lycéenne de 17 ans avec une autre patiente. Bon, l'établissement, bien sûr, reconnaît sa responsabilité.
0: C'est horrible.
2: Bah oui, parce qu'elle repart sans dents et avec toujours le problème de la cheville.
3: La pauvre.
2: Elle assure qu'une enquête interne est en cours afin de déterminer comment une telle erreur a pu se produire.
0: Bah oui.
2: Bon, la famille a décidé de porter plainte contre la clinique, bien sûr.
0: Ouais.
2: Et rappelle que les conséquences de ce genre d'erreur auraient pu être encore plus graves. L'anesthésie administrée à la patiente était calibrée pour l'autre jeune fille.
0: Voilà, ils se sont trompés.
3: C'est... Ouais. Non, mais c'est.
0: Voilà, c'est...
3: Heureusement
2: tu sais qu'il y a un mec au CHU de Rouen qui a perdu son zigougoui.
0: Ils ont coupé le zizi?
2: Non, il était, il devait se faire opérer de la prostate et ils lui ont ingéré, mis un sérum.
0: Ouais.
3: Injecté,
2: voilà. C'est une opération de routine, sauf que le sérum, il avait surchauffé.
0: Et à cause de la canicule.
2: Ouais. Et... Non, enfin, c'était une canicule, mais il faisait chaud, mais c'était il y a longtemps.
0: Et il n'y a plus de zizi.
2: Et ben, il marche plus. Bon, il a pris 115 000 balles. Mais c'est pas ouf.
0: Ah ouais, mais bon,
1: c'est
0: moi,
1: tout.
0: Je préfère garder
2: pour un zizi. Là, au States, tu prends 5 millions pour ça.
3: Mais c'est clair.
0: Bon, on fera un truc sur les erreurs médicales parce que bon, c'est marrant.
3: Ouais, c'est marrant.
0: Enfin, c'est marrant.
3: Enfin, c'est marrant. Quand c'est pas grave,
0: t'arrives
3: pas.
0: Et quand c'est pas toi surtout, là. C'est l'heure du zap du morning. Qu'est-ce qui s'est passé ce matin? Écoutez bien, et dans un instant, vous aurez un bad méta à gagner.
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0: Et elle est bonne cette rentrée, on est là jusqu'à 9h30 maintenant, tous les matins sur Skyrock,
3: ouais.
0: Dès 6h. La plus belle équipe du monde est là avec nous. Hein.
1: On est là.
0: Eh oui. Cariole, Vivi, Tim,
1: oui, Karim, je suis là,
0: ouais. Rémi, sexy Rémi.
1: Ouais. Sexy
0: Rémi,
1: ouais.
0: Et Sam aussi.
4: Ah, je pensais que j'allais le faire foutre. Non. Je suis content d'avoir été cité.
0: Mais j'ai gardé le meilleur pour la fin.
4: Ah, merci.
2: Voilà. Et moi alors
0: et, ah ouais, Théo.
1: Ah merde, ah ouais, c'est vrai, pardon.
0: Alors Théo, cocu, pas cocu?
6: Forcément cocu, hein.
0: Attends, tu fais partie donc des 71% des gars qui avaient dit bah, j'ai été cocu.
6: C'est du coup sa meilleure amie qui m'a envoyé une vidéo.
0: Oui.
6: Du coup, elle était en boîte avec un mec. En gros, il lui roulait une grosse pelle en plein milieu de la boîte.
0: Mais pourquoi la meilleure amie, elle voulait te serrer, non?
6: Je pense qu'elle me l'a envoyé parce qu'elle voyait que j'étais vraiment sincère et que elle, du coup. Désolé du terme, mais je jouais un peu la pute, quoi.
0: Oui. Je peux comprendre que tu sois. De quoi on parle sur les réseaux ce matin?
2: Kylian Mbappé qui aurait été la cible d'un projet d'enlèvement.
0: C'est voilà. Fou, hein.
2: Ouais, un jeune homme de 18 ans, un franco-suisse, hein, soupçonné d'être à la tête d'une bande, la projetait de s'en prendre à 26 personnes, des entrepreneurs fortunés, un rappeur et donc le footballeur du Real.
0: Et on sait pas qui c'est le rappeur, toujours pas.
2: Non, on sait pas qui c'est, non. C'est dans aucun article pour l'instant, ça a été dévoilé. On sait pas.
0: On met l'enquête.
2: On le saura.
0: On vous dit. Hein. Standard Express, cocu pas cocu.
7: Allô.
0: Allô, allô.
1: Salut.
7: Allô.
0: Oh, toi, t'es une voix de pas cocu,
1: ouais,
0: toi.
1: Mec.
0: Cocu pas cocu.
7: Allô, allô.
0: Oui, allô.
7: Allô. Ah, ben moi, en fait, moi, c'est moi qui fais cocu.
0: Ah, je savais.
2: Voilà.
0: Je savais que t'étais pas cocu. Romano l'a vu cet été, d'ailleurs. Il nous racontait ça. Il l'a vu en Sardaigne sur un bateau.
2: Ah ouais.
0: Bah, d'ailleurs, Karim, tu l'as vu aussi, Kylian Mbappé. Il était beau sur son bateau.
3: Ouais, on l'a vu.
0: T'as vu sa chérie? Elle est mignonne.
3: Ouais, j'ai vu sa chérie et elle est très mignonne.
0: Elle était en maillot.
3: Non, il sortait pour aller manger, donc il s'était habillé.
1: Donc elle était en doudoune.
3: Ouais.
0: Attention, à cause de quoi on peut être cocu, d'après vous?
4: Un mec qui était chauve, en fait, il avait fait un selfie dans la salle de bain de l'hôtel, et derrière, tu voyais que le sèche-cheveux avait été...
3: Utilisé.
4: Utilisé, ouais.
3: Et comme lui, il est chauve.
1: Et voilà. Et la meuf a capté par rapport à
8: ça.
0: Ami chauve, attention.
8: Faites gaffe, ouais.
0: Faut même faire attention au peigne, d'ailleurs.
1: Aussi, oui.
3: Ah, oui,
0: ouais, mais ou au gel.
1: Au gel aussi, ouais, c'est vrai. Ou à la cire aussi.
0: Si vous êtes chauve.
1: Ouais.
0: Fanny Gokhan, c'est le premier qui a la meilleure réponse, la top réponse. Exactement. Qui gagne 50 euros. Pour quelle raison un homme et une femme peuvent se retrouver dans les toilettes du sexe opposé?
9: Pour tromper avec le serveur.
10: Parce qu'il y a un WC, le WC des hommes, il est en panne.
0: Le WC des hommes est en panne.
1: Ça y est, non?
0: Gokhan, t'as de la chance, c'est numéro 3.
1: Allez, ça passe.
0: Et Fanny, tu voulais faire l'amour avec le serveur, toi, dis donc.
11: Ah, bon business, je suis barbeur à domicile.
0: Le barbeur à domicile, c'est Romano. Ce matin, on a les numéros de téléphone, on va voir si c'est un bon business, le business de barbeur.
11: Allô, Dorine?
12: Non.
11: Oui. C'est qui?
12: C'est pourquoi?
11: Parce que j'avais rendez-vous avec elle, il fallait que je vienne lui épiler la barbe qu'elle a au niveau de la culotte. Elle m'a dit que ça avait beaucoup poussé cet été avec la chaleur, donc je vais lui faire une petite mise à jour.
12: Dommage, c'est une ancienne Trablo.
11: Ouais, bah écoute, moi il n'y a aucun souci, hein, je suis ouvert à tout, hein, moi ça reste une cliente. Hein.
3: Tu sais que cet été, il m'a fait le coup de la carte bleue perdue, machin, tout, mais tout l'été.
8: Ça, il est trop
1: mais
8: fort.
1: Mais il le fait tous les ans en plus. Hein.
3: Mais tous les ans, et je me fais avoir tout le temps, mais c'est pas grave.
0: Et ouais, il est trop fort.
1: Non, mais Zifoul, fais pas genre, il est trop fort, t'as fait pareil. Toi.
0: Un truc.
1: Je me rappelle une fois, on revenait de la radio, on avait pris un taxi avec Zifoul.
0: Ouais.
1: Je sais pourquoi d'ailleurs, mais bon, on l'avait pris. Et le taxi, il était même pas trop cher, il était, je sais pas, enfin, il était 10-15 balles.
0: Ouais.
1: Tu veux dire, Zifoul, il met son Apple Pay, paiement refusé.
3: Ah ouais?
2: Il a pas de talent.
8: Je me rappelle. Dépassé les plafonds, c'est pour ça.
1: J'ai payé, tu m'as jamais remboursé.
0: Et puis j'avais un ami sympa à côté avec son téléphone.
12: Bon, t'as pas fini de me casser les couilles là?
11: Bah, je vais arriver dans 5 minutes. Elle est chez toi, c'est bon?
12: Ouais, vas-y, viens, je t'attends moi.
11: Ah bah, je suis là dans 5 minutes alors. A tout de suite.
12: A tout de suite.
11: Bisous, bisous.
0: Et voilà.
1: Bisous.
8: Bisous, ouais.
0: Barbeur, ça marche. 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
0: Eh bien, Kelly.
1: Eh oui.
0: Une bonne Kelly, c'est bien. C'est la grosse moula pour toi, hein, Kelly, là.
1: Ouais.
0: Tu gagnes 1500 euros en direct sur Skyrock.
1: Bravo, Kelly. Bravo, Kelly. Bravo.
0: Ouais.
1: Elle est belle,
13: celle-là.
0: Bah oui, de rien. Vous aussi, vous répondez Skyrock. Le morning, c'est 1500 euros à gagner. Vous écoutez Sky tous les matins. On vous appelle et vous gagnez 1500 euros.
1: Et là,
0: vous allez gagner vos Ray-Ban Meta.
1: Ouais.
0: C'est tous les matins. Vous passez dans le morning, vous nous laissez des messages, vous nous faites un petit coucou. Et vous gagnez les Ray-Ban Meta. C'est pour qui ce matin?
1: C'est pour Sophie.
0: Si elle répond, elle répond.
13: Allô?
0: Sophie. Salut Sophie.
13: Salut.
0: Oh, tu vas être belle Sophie avec tes Ray-Ban Meta.
13: Oui, merci.
0: Bah de rien Sophie. On t'envoie tes Ray-Ban Meta à la maison, t'habites où Sophie?
13: Merci, j'habite à Ghana dans le 03.
0: Et bien dans le 03, hop là. Les Ray-Ban Meta et peut-être les 1500 euros, on ne sait pas, de ces prochains jours.
13: Ouais. Oui, peut-être.
0: Je fais un gros bisou à Kelly, Kelly du 94 qui a gagné 1500 euros ce matin. Bravo Kelly, bravo Sophie, bravo les filles.
13: Hein. Merci beaucoup, gros bisous.
0: Je vous le dis les filles, vous êtes en super formance cette rentrée.
1: Ouais.
0: Reste bien sur Sky.
13: C'est un plaisir de vous avoir, ça fait longtemps que je vous écoute.
0: Bah, c'est gentil Sophie. Bah, reste à l'écoute parce que là il y a Fred. Pour le plaisir.
13: Je suis au travail, donc oui, je vais écouter un.
0: Ouais, bah, au travail, il n'y a que ça à faire. Hein, que ça à faire. Au travail, t'écoutes Sky, t'écoutes Fred. Bisous à toi, en tout cas.
13: Gros bisous, merci beaucoup.
0: Salut Sophie, et bon Ray-Ban Meta, vous les gagnerez demain. Demain, on revient dès 6h. Bonjour Fredo.
14: Hello, comment ça va?
0: Mais ça va super.
14: Fred, bonne forme.
0: Ouais, t'es bien avec de mauvais Joe tous les soirs. Hein.
14: Ah, j'adore.
0: Ouais.
14: On se régale, on se régale.
0: Ah, bah, on entend ça, ouais. Tous les soirs, 20h, 21h, mauvais Joe dans Planète Rap.
14: Je danse.
0: Quelle rentrée de Planète Rap. Ouf.
14: Je danse.
0: Et quand Fred danse, c'est vraiment. Ça, c'est la folie.
14: Ça, je compte toujours comprendre. Pourquoi l'émission de TF1 ils m'ont jamais appelé là.
0: Mais ouais aussi, faites danser avec les stars.
14: Voilà.
0: Fred,
14: bah oui.
0: Allez-y.
14: Franchement,
0: je pense que ça nous fait un morning. On fait un morning spécial là-dessus.
14: J'irai jusqu'au bout.
0: Jusqu'au bout. Ouais.
14: Jusqu'au bout.
0: Bon, jusqu'au bout de cette journée avec nous dans la radio libre à 21h. On sera là de retour dès ce soir, demain matin pour le morning pour bien finir la semaine et tout au long de la journée. Si on met de musique non-stop, c'est avec toi, Fredo.
14: Coup d'envoi.
0: Allez, coup d'envoi, on y va.
14: Oh,
0: sexy Fredo ce matin.
14: Eh,
0: dis donc. Oui.
14: Comme il se doit.
0: Bah bisous à vous et à tout à l'heure, 21h. Ciao.
14: Ciao à toutes.
3: Ciao.
1: Salut.
14: C'est parti avec le son de Skyrock. Bonne matinée. En effet, dans un instant, retour du son à Yana Kamura.

0: C'est juste après ça.
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0: Tiakola et Mélo décalé à l'instant sur Skyrock. Tiakola, il vient ce soir dans Planète Rap. Loupez pas le rendez-vous 20h-21h avec Mauvais Joe, qui est l'invité tous les soirs de la semaine. Mauvais Joe, Triangle des Bermudes, qui reçoit donc ce soir Tiakola 20-21. Retour du son tout de suite. Avec Gambi et René Kaovila. Et puis avant 10h, à venir aussi sur Skyrock, le morceau de Naika, ce sera dans un instant.
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2: Le temps à Marseille est dans le 13, une journée chaude, ensoleillée, venteuse. Attention donc au risque d'incendie sur l'ensemble du département. Des rafales à 60 km/h dès ce matin dans l'intérieur des terres. Il aura tendance à faiblir ce vent au fil des heures, ciel bien dégagé ce matin. Et ça va se poursuivre cet après-midi. Quelques nuages d'altitude par endroit, mais qui n'auront aucune conséquence. Ce sera exactement pareil demain et samedi. Soleil à volonté et un mercure qui pourrait battre des records pour un mois de septembre. Les températures cet après-midi, 32 à La Ciotat, 33 à Marseille, 34 au Sainte-Marie et à Martigues, 35 à Aix et 36 à Traite.

instant sur Skyrock. Passez une bonne journée dans une quarantaine de minutes. 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Il est 10h pile, on repart tout de suite avec le son de Mauvais Joe, invité de Planète Rap ce soir. On le retrouve entre 20h et 21h, le morceau c'est Maladie. Il y aura Michael Jackson avec Billie Jean et puis Timal, nouveau son de Timal qui s'appelle Sicario. Ça arrive dans un instant.

Les Rennais, Bello et Dallas à l'instant sur Skyrock avec le morceau Séminaire à venir dans quelques minutes à Aya Nakamura et son titre qu'ils appellent La Pétasse. On sera un classique de Rihanna aussi. What's My Name dans un instant. La roulette qui va tourner. 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Vous envoyez le mot roulette par SMS.

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0: Comment ça va, Marie?
1: Salut Fred.
0: Salut Marie. Bienvenue à l'antenne, Marie.
1: Mais merci beaucoup. Je suis trop contente de t'entendre.
0: Eh ben moi aussi. Tu habites Crône?
1: Tout à fait.
0: Et tu fais quoi dans la vie, Marie?
1: Assistante sociale.
0: En plein boulot, on est tranquille?
1: Non, pas aujourd'hui.
0: Ah, pas aujourd'hui, on est bien. Partie un peu en vacances aussi, Marie, cet été?
1: Ouais, j'étais en vacances.
0: T'étais où?
1: J'étais en Bretagne.
0: Bretagne.
1: Bretagne natale. Oui, là, c'est trop beau.
0: Bah, oui, c'est vrai qu'on a souvent cette image, mais franchement, Bretagne, moi aussi, j'adore la Bretagne, je te jure. Dans la Bretagne, t'as de l'air pur, t'as la mer, t'as en effet parfois un peu de pluie, c'est des choses qui peuvent arriver. Mais bon.
1: Deux jours de pluie pendant tout l'été, hein, c'est faux, c'est un mythe. Hein.
0: Voilà.
1: Faut laisser ça.
0: Faut laisser la Bretagne tranquille maintenant.
1: Faut laisser la Bretagne tranquille
0: là-dessus, avec la pluie, c'est fini. Marie, est-ce que tu es prête à faire tourner la roulette?
1: Absolument.
0: Est-ce que tu as envie de voir quelqu'un?
1: À Saproki.
0: Il arrive le 30 septembre à l'Accor Arena de Paris. Tu me dis stop quand tu veux. Et la roulette qui va s'arrêter pour toi sur la case Marie, c'est...
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0: Lui-même. Lui-même.
1: C'est
0: lui-même, et à mon avis, le concert va être dingue. C'est un concert unique. 30 septembre à Accor Arena avec Skyrock.
1: Ah non, mais ça, je vais être en feu, en folie, là. Je commence dès maintenant, là.
0: Eh ben, révise les classiques et je t'envoie les deux places rapidement.
1: Merci, Fred.
0: De rien, Marie.
1: Merci beaucoup, merci.
0: Je te fais des bisous et passe une bonne journée, en tout cas.
1: Merci à toi aussi.
0: Bon concert, Marie.
1: Merci. Ciao.

0: Retour du son avec Gims. Le morceau soleil, c'est après ça.
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Eni Nino à l'instant sur Skyrock, c'est lui qu'on écoutait avec un de ses classiques, mais il y en a tellement pour Nino, la vie qu'on mène, que vous verrez sur scène aussi, puisque Nino repart en tournée avec Skyrock à partir de janvier 2027, début de la tournée, le 20 janvier à Amnéville, le 24 à Reims, le 28 janvier à Caen, le 29 à Rouen. Il y a tout un tas de dates pour retrouver Nino un peu partout dans toute la France. Les dates sont sur le skyrock.fm. Il est 11h, je vous le disais, c'est reparti pour une nouvelle heure de son maintenant, avec Aya Nakamura et la rafleuse Sexy Nana. Il y aura Ariana Grande juste après avec Ed That I Made You Love Me. Et puis Tiakola qui débarque ce soir dans Planète Rap entre 20h et 21h. Dans le Planète Rap de Mauvais Joe, vous pourrez retrouver Tiakola ce soir. On l'écoutera avec Mélo décalé dans un instant.

0: Les Black Eyed Peas à l'instant avec Just Can't Get Enough sur Skyrock et à 11h15. J'espère que tout va bien. Le retour du son, ce sera dans quelques minutes. Il sera signé par Gambi avec René Kaovila. Et puis à venir aussi Boos, Côte à la Hausse, le son de Boos à écouter sur Skyrock, ce sera juste après ça.
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0: On vient d'écouter Aya Nakamura et Triangle des Bermudes. C'était Balek à l'instant sur Skyrock. On est premier sur le rap, j'espère que vous allez bien. On a une première dédicace de Lily qui dit dédicace à toutes celles et ceux qui sont rentrés cette semaine. Moi je commence la seconde année au lycée à Marseille. Et ben, force à toi Lily, force à toutes celles et ceux qui ont repris cette semaine. Vous êtes nombreux, plein de force. Merci beaucoup pour la dédicace Lily, vous pouvez faire tout à fait pareil. Vous passez par l'application Skyrock pour les Skyrock dédicaces, c'est jusqu'à 16h aujourd'hui. Et Urban Music Non-Stop, ça continue avec Tiako la Mélo décalé pour la suite du son et Michael Jackson avec Billie Jean.
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Michael Jackson, Billie Jean. Un carton grâce à son biopic, un carton au monde entier. MJ sur Skyrock, premier sur le rap. Et pour la suite du son, c'est le son qui a cartonné cet été. Gims avec Soleil, juste après Ariana Grande avec Aizata Made You Love Me sur Skyrock.

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12: 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Et malgré la fermeture du mercato, le club garde une petite possibilité de recruter un joueur libre. Stéphane Richard reconnaît que l'opération est très compliquée. Tout arrivé doit recevoir l'accord préalable de la DNCG. Le récent transfert de Timber à Crystal Palace a quand même allégé la masse salariale marseillaise. Il était payé environ 320 000 euros par mois. La piste Tanguy Ndombele apparaît désormais comme une option crédible, à condition que le gendarme financier donne son feu vert.

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On vient d'écouter Vacra Confidence sur Skyrock. Et j'espère que vous allez bien. Bienvenue à tous dans le 12-16. C'est les Skyrock dédicaces tous les jours. Vos messages à balancer entre midi et 16h les jours de la semaine. Passez une belle rentrée à l'écoute de Skyrock. Vous pouvez passer par l'application Sky pour envoyer vos dédicaces. Et Urban Music Non-Stop, ça continue. C'est parti pour une nouvelle heure de soins avec Gambi et René Covilla. Juste après, Culture, Méli Mélo, Gims et Mauvais Joe avec Vive la Monnaie sur Skyrock. Et vos places pour l'OM à choper dans moins de 10 minutes. L'OM face à Paris FC pour le match de dimanche au Vélodrome.

0: On a l'écoute de Skyrock. Merci à vous l'équipe, ça fait plaisir de nous écouter pendant que vous êtes à la pause déj. Plein de courage à vous pour cette nouvelle journée, plein de courage pour cette rentrée. La suite de vos dédicaces à balancer sur l'application Skyrock pendant qu'on écoute Mauvais Joe avec Pile et Pile. Mauvais Joe pour la suite du son, pardon, Pile et Bad Bunny avec Noé Bayol plus Timal, Cisario, nouveauté Skyrock, premier sur le rap.
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0: Dédicace de Alex. Alex qui fait une dédicace à tous les électriciens, secteur La Gardanne. Il dit une grosse dédicace aux électriciens comme moi. Eh bien, une dédicace à tous les électriciens. On termine les Skyrock dédicaces comme ça. Urban Music Non-Stop, ça continue. On met ça demain, les Skyrock dédicaces. Vos places pour l'OM à choper face à Paris FC pour le match de dimanche au Vélodrome. Ça gagne également dans le morning de Difool entre 6h et 9h30 sur Sky. Vos dédicaces de retour demain à partir de midi. Et Urban Music Non-Stop, ça continue, ça bouge pas. Il y a Tchakola qui arrive avec Mélo Décalé. Et Michael Jackson, Billie Jean, juste avant l'arrivée de Emric dans quelques minutes à 16h.
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Et malgré la fermeture du mercato, le club garde une petite possibilité de recruter un joueur libre. Stéphane Richard reconnaît que l'opération est très compliquée. Tout arrivé doit recevoir l'accord préalable de la DNCG. Le récent transfert de Timber à Crystal Palace a quand même allégé la masse salariale marseillaise. Il était payé environ 320 000 euros par mois. La piste Tanguy Ndombele apparaît désormais comme une option crédible, à condition que le gendarme financier donne son feu vert.

0: mercredi.
1: Demain, ah bah oui.
2: Ah oui, demain c'est jeudi.
0: Ouais, donc demain, demain vendredi.
1: Demain,
0: je vais te barrer.
1: Exactement. Allez, à demain, ciao à tous.
0: Allez, c'est parti pour le 16-20 de ce jeudi après-midi. J'espère que vous allez bien, que cette semaine de rentrée n'est pas trop galère. En tout cas, le 16-20 est là, opérationnel. Plein de places de concert en plus à gratter, soit pour aller voir Jaja et Dinaz, soit pour applaudir A$AP Rocky. Ça sera à la fin du mois de septembre à l'Accor Arena. Vous venez choisir tout ça avec tous vos numéros 1 dans le 16-20. Ça part avec Boost, Bello et Dallas. Et celui qui est chez Fred toute la semaine, il vous accompagne dans Planet Rap. Mauvais Joe, le voici avec Maladie sur Skyrock. Let's go.

En direct du séminaire sur Skyrock, les numéros 1, c'est seulement ici. Franchement, pour la rentrée, vous vous calez sur Skyrock, on s'occupe du son et le son est bon. Taïk, anime, réanimé sur Skyrock, ça c'est très très frais. Et derrière, on envoie Gambi pour René Kaovila sur la radio des numéros 1. 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

0: Skyrock premier sur le rap. Qu'est-ce qui fait du bien ce morceau d'SDM? À l'instant, on va écouter Quartier Santos sur Skyrock. Qui veut des places pour Jaja et Dinaz? On en a plein, plein, plein, plein de places. Pour les gros concerts, ça bouge pas. Jaja et Dinaz, c'est l'affiche côté rap français. ASAP Rocky, c'est l'affiche côté rap carry. On vous met bien, vous y allez avec votre plus 1 et surtout, vous m'envoyez votre prénom, votre numéro de téléphone. Vous pouvez commencer à le faire là. Sur l'application, c'est gratuit. L'application, vous la téléchargez si vous l'avez pas. Prénom, numéro de téléphone, ça arrive ici. Et moi, je vous lâche vos places tout à l'heure. Ayana Kamoura. Ro, la rafleuse aussi, sexy nana. Et attention, on prolonge l'été avec Adèle Castillon sur Skyrock. Tous les numéros 1 seulement dans le 16-20.
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important, des hits tout le temps. Gims à l'instant avec Soleil sur Skyrock, bienvenue sur la radio des numéros 1, c'est comme ça qu'on termine la journée. Il y a du gros classique qui arrive, un classique qui va vous détendre, ça sera Bob Marley. Moi je dégaine à Bob Marley, c'est fort. Cool You Be Loved, c'est calé sur Skyrock, il y a le nouveau Niska aussi qui cartonne à l'eau doudou. Et Bad Bunny, direction Porto Rico, Nueva York.

Skyrock premier sur Niska, avez-vous conscience que le Stade de France va trembler quand tu auras Allo Doudou le 9, le 10, le 11 avril 2027, ça va être un truc de fou. Niska sur Skyrock. Oh, j'avais prévu un classique qui va vous détendre. Voici Bob Marley. Will You Be Loved sur Skyrock.

0: Auditeur de Skyrock, j'espère que vous voyez bien avec le bon son qui passe. Tamim Pala, Jenny, dans le 16-20 avec Dracula. Attention, demain, il investit le Stade de France. C'est pas rien quand même, on est à J-1 de l'événement. On en parle depuis des mois, cette fois-ci c'est concret. C'est dans quelques heures, demain soir, PLK va faire son premier Stade de France complet, plein à craquer. Samedi soir, Irmé Sader, on vous mettra du 100% PLK sur Skyrock. Vous pourrez écouter la radio pour vous mettre dans l'ambiance. PLK demain et samedi soir au Stade de France. Et il tourne dans le 16-20 aussi avec Pocahontas juste avant 17h. Nelly Furtado débarque en classique avec Timbaland, Promiscuous Girl. À l'ancienne. C'est la suite du son, la suite des numéros 1 sur Skyrock.
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2: L'agenda de Marseille et des Bouches-du-Rhône sur Skyrock. Nono Lagrinta part en tournée dans toute la France cet automne. Le nom de cette tournée provient bien sûr de son album sorti le 22 mai.

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Nelly Furtado et Timbaland, quoi, à la production. C'était Promiscuous Girl sur Skyrock. Il est 17h. Bonne fin de journée à l'écoute de Skyrock et merci de nous rejoindre avec tous vos numéros 1. Vous savez que ce matin, Kelly, qui vit au Kremlin Bicêtre, le KB, dans le 94, elle s'est réveillée avec 1 500 € cash. Virement sur le compte en banque. Ça aide à bien démarrer la rentrée. 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Ça peut vous arriver aussi demain entre 6h et 9h30. Difool, il vous réveille avec cette question qui est franchement une question des plus simples au monde. Quelle est votre radio préférée? Skyrock à répondre pour gagner les 1 500 balles. Tiakola, c'est pour repartir. Mélo décalé et Big Flo Oli derrière. Picasso sur Skyrock. Je n'ai pas appuyé sur la bonne touche. Ouais, c'est parti. Le

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avec Timal, le retour en force de Timal. On va écouter Sicario sur Skyrock. C'est un plaisir de lire vos messages dédicaces à ceux qui sont connectés sur l'application Skyrock. Salut Sullivan, Crazy GM, Jordan du 33, Jojo, Rasta 49. Voilà. C'est la rentrée et on démarre la rentrée ensemble sur Skyrock. En Uber, que blague, Franck.

l'instant sur Skyrock avec Sémilère. 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A vous de choisir votre concert en plus. Ça c'est l'Eto Pineapple, vous connaissez, il y aura aussi la pétasse. C'est Aya Nakamura, le son d'Aya Nakamura, la pétasse, très bon.

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Calais, c'est Tiakola sur Skyrock. Tiakola qui se fait rare. Il revient bientôt, mais il se fait rare. C'est pour ça que ce soir, c'est un événement. Il débarque chez Fred, invité par Mauvais Joe. Ça sera dans le Planet Rap de Fred. En plus, vous pourrez mater les images, hein, car Planet Rap, c'est aussi en images, en vidéo. Ça se passe sur la chaîne YouTube de Skyrock et sur l'application Skyrock gratuite. Les numéros 1 dans le 16-20, c'est qui? C'est la rafleuse qui débarque. Et là, c'est Boost, le rappeur du 94. Côte à la hausse sur Skyrock, premier sur le rap.

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0: 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Et maintenant, c'est sûr, c'est officiel. Le Stade de France va trembler quand il y aura ce morceau. On va l'écouter. Allô, Doudou. Allô. C'était Niska sur Skyrock. Niska, Stade de France en avril 2027. Hein. 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Car je sais que même quand les stades sont complets, et ce fut complet en quelques minutes, eh ben parfois il n'y a plus d'espoir. 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Go. Les taux Pineapple à suivre. Il y aura aussi un son de Chris Brown. C'est avec ce son qu'on avait découvert Chris Brown. Run it. Quel morceau. Chris Brown Prime. C'est Run It et c'est avant 19h sur Skyrock.
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11: 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Et malgré la fermeture du mercato, le club garde une petite possibilité de recruter un joueur libre. Stéphane Richard reconnaît que l'opération est très compliquée. Tout arrivé doit recevoir l'accord préalable de la DNCG. Le récent transfert de Timber à Crystal Palace a quand même allégé la masse salariale marseillaise. Il était payé environ 320 000 euros par mois. La piste Tanguy Ndombele apparaît désormais comme une option crédible à condition que le gendarme financier donne son feu vert.
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Chris Brown, à l'instant sur Skyrock avec Run It, il est 18h59. 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Vous, votre plus un, en pétard, pour applaudir du gros son rap français. 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Hein. 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Que voici, pour se chauffer, c'est pile.

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Taiki avec Anime, c'est réanimé sur Skyrock. Et Gambi derrière René Kaovila. 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

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Culture, Méli Mélo. Il y aura aussi Maladie de Mauvais Joe sur Skyrock.

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